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6: Comment ça va à la selle ? À la fin du Moyen-Âge, les médecins avaient l'habitude de poser cette question pour connaître l'état de santé de leurs patients. La phrase « comment ça va ?» vient donc en réalité de « comment ça va ?» à la selle. 600 ans après, je me suis reposé la même question. Je suis parti sillonner la France et la Suisse à vélo avec mon ami Nathan Pratt, dans l'unique but d'explorer nos toilettes. Sur plus de 3500 km, nous sommes allés interroger des spécialistes du sujet avec pour seule question en tête « comment vont nos toilettes ?» C'est un sujet hyper tabou dans notre société et pourtant, je suis persuadé qu'il est la clé pour tendre vers un monde plus soutenable et plus juste. Tout comme les médecins du Moyen-Âge, je vous invite donc à vous asseoir confortablement sur votre selle, à attraper le guidon de votre bicyclette pour soulever la lunette et explorer avec nous le fond de la cuvette. Je m'appelle Victor Ledoux et vous écoutez le podcast En selle, un véritable voyage au cœur des toilettes.
7: Il y a une situation de pénurie d'engrais, et en plus la situation alimentaire est catastrophique et tout, et donc il faut quand même continuer à amender les champs.
5: On va essayer de trouver des procédés qui permettraient de rendre les sous-produits urbains compétitifs.
7: Les années 70 vont faire basculer la chose vers l'incinération qui va tout écraser.
8: En selle, épisode 7, l'incinération.
6: Nous sommes désormais bien avancés dans l'histoire des toilettes. Pour tout vous avouer, il m'a fallu de nombreux mois de décantation à la fin du périple pour réécouter chaque interview et arriver enfin à retrouver l'enchaînement chronologique de ces événements. Vous pensez peut-être qu'à vélo, sur la route, on a un peu que ça à faire de se replonger dans ces récits et de les remettre dans l'ordre. Eh bien non, c'est totalement faux. Je ne sais pas si vous avez déjà voyagé en itinérance, mais de ma petite expérience, je peux vous affirmer qu'en itinérance, on est dans l'instant présent. On ne peut pas prendre du recul sur un propos ou une situation. On est là pour vivre l'aventure à fond et on n'a pas le choix. Et puis, faire du vélo, c'est sportif. Personnellement, moi j'ai du mal à prendre du recul sur un sujet quand je suis en plein effort physique. Bref, difficile d'y voir clair dans cette histoire, même après 5 mois de voyage à parler tous les jours de toilettes. À votre place, je me dis que ça ne doit pas non plus être très facile de jongler entre agriculture et assainissement. Pourtant, je suis obligé de mêler ces deux histoires. Comme vous savez, elles sont intimement liées. Les urines et matières fécales humaines ont contribué à nourrir les populations pendant des millénaires. Mais vous allez le voir, ces deux domaines vont petit à petit se couper l'un de l'autre pour finir par ne presque plus avoir de lien entre eux. Dans l'épisode 6, nous avons vu l'arrivée des engrais fossiles, ces ressources naturelles que l'on va extraire du sol pour les mettre dans les champs. Leur exploitation apparaît avant la Seconde Guerre mondiale. Pourtant, elles ne vont pas se généraliser tout de suite. Tout comme pour le développement du tout à l'égout, elles vont faire l'objet de nombreux débats et plusieurs personnes vont tenter de maintenir le recyclage des déchets urbains. Ce 7e épisode va nous permettre de comprendre les divergences qui ont marqué la seconde moitié du 20e siècle. Finalement, c'est l'époque de mes grands-parents, celle que l'on appelle les 30 Glorieuses. On la décrit souvent comme une période d'abondance dans laquelle la société de consommation se diffuse et avec elle, l'arrivée de nouveaux matériaux non dégradables comme les plastiques. Avec le recul, vous verrez que ces 30 années ne sont pas si glorieuses que ça. Et encore plus lorsqu'on parle de recyclage. Dans cet épisode, vous découvrirez l'arrivée du concept de déchets et avec lui, le développement de toute une industrie du traitement. Nous resterons encore à l'écart des eaux usées, mais ne vous inquiétez pas, nous y reviendrons très vite. Pour nous parler de cela, j'appelle Étienne Dufour. C'est Sabine Barle qui nous a conseillé de le rencontrer, et elle a bien fait. Étienne est son doctorant. La thèse qu'il dirige actuellement est dans la continuité des travaux de sa directrice. Sabine a traité le sujet de la gestion des déchets urbains de la fin du 18e au début du 20e. Étienne reprend le flambeau à partir de la Seconde Guerre mondiale jusqu'à la fin des années 90. C'est un grand bonhomme aux cheveux frisés, et pour la première fois, son âge est proche du nôtre. L'échange se fait plus facilement, comme de bons copains qui discutent entre eux. Sa voix apaisante masque complètement le trac dont il nous a fait part après l'interview. Je vous souhaite une bonne écoute et à tout à l'heure pour le débrief.
7: Le point de départ important sur le plan historique, là, c'est qu'il y a la Seconde Guerre mondiale, qui est un énorme choc.
8: Étienne Dufour, historien de la matière organique.
7: Et qui va, en fait, moi je ne savais pas, mais voilà, ce que j'ai travaillé m'a permis de mettre au jour le fait que, bon, il y a une crise énorme des engrais à l'époque, puisque les usines qui produisent de l'azote synthétique, chimique, tout ça, ce sont des usines qui sont soit détruites, soit accaparées pour faire autre chose, c'est-à-dire des bombes. Après, le commerce international s'effondre. Le commerce international qui donne notamment pour le phosphore, les phosphates d'Afrique du Nord, de Maroc, Algérie. Les mines de potasse d'Alsace ne sont pas destinées à approvisionner l'agriculture française, donc il n'y a plus d'engrais. Quoi. Par contre, il faut quand même nourrir les gens, et donc il faut quand même continuer à amender les champs. Et donc, ça va générer un renouveau du recyclage des matières organiques urbaines, en particulier beaucoup des ordures ménagères, mais aussi l'industrie de la poudrette, par exemple, donc va reprendre un peu d'ampleur.

0: En fait, dans un premier temps, les villes, alors quand je dis les villes, je veux dire les édiles et les services techniques, etc., etc., les gestionnaires urbains, ont essayé de maintenir la valorisation.
1: Sabine Barle, historienne de l'assainissement.
0: Pour deux raisons. La première, c'est que il y avait un modèle économique. Et donc, abandonner la valorisation pour les villes, ça voulait dire avoir des services qui devenaient coûteux. Et puis l'autre raison, c'est que je pense que dans l'esprit des agronomes et d'un certain nombre d'ingénieurs, la valorisation reste une nécessité, ce qui n'a plus du tout été le cas par la suite.
2: Cette voix, c'est celle de Sabine. Cette universitaire est notre fil d'Ariane dans cette histoire semée de mots et de notions complexes. Notre historienne référente, en quelque sorte. Ayant suffisamment présenté Sabine dans les épisodes précédents, j'aimerais cette fois-ci vous raconter une anecdote du voyage. L'histoire commence en Bretagne, pays que je tiens particulièrement dans mon cœur, grâce à mes deux grands-mères. J'avais donc déjà parcouru ces contrées auparavant, mais jamais à vélo. Et croyez-en mes guiboles, la Bretagne n'est pas plate. C'est une alternance de pentes courtes et raides. Ce n'est pas pour rien qu'il y a des Bretons parmi les meilleurs cyclistes français. C'est donc là, dans une montée quelque part entre Vannes et Loudéac, que le drame s'est produit. J'étais en plein effort physique, mais je n'avançais pas vite. Une petite hypoglycémie me pendait sûrement au nez. J'étais tellement concentré que je n'avais même pas remarqué le tracteur au bord du champ sur ma droite. Pourtant, il tirait une grande remorque pleine de fumier. On ne voyait que lui. Et là, au moment où j'arrivais à sa hauteur, le tracteur s'est mis en route et l'épandeur avec. Je ne sais pas si vous savez à quoi ressemble un épandeur à fumier, mais je peux vous dire que maintenant je sais. Il s'agit de deux hérissons verticaux qui viennent décompacter le tas de fumier et qui le projettent sur le sol en plein de petites mottes. Sur le moment, j'ai sursauté et fait un gros écart avec mon vélo. Mais franchement, à quelques centimètres près, j'avais droit à la douche de fumier. Des projectiles d'excréments en pleine face. Je crois que c'est la meilleure manière de rentrer dans le vif du sujet et de comprendre ce qu'est un engrais. Et alors, je peux vous dire qu'à l'arrière, ça se marrait. Nathan a vraiment vu la scène se faire au ralenti, et il s'en est donné à cœur joie pour la raconter le soir à nos hôtes.
0: On va essayer de trouver des procédés qui permettraient de rendre les sous-produits urbains compétitifs. Ça peut se traduire, par exemple, par la recherche de débouchés plus lointains. Les boues parisiennes, fin 19e, début 20e, vont aller jusque dans le nord de la France, où il y a une forte demande d'engrais. Mais ça marche simplement parce qu'il y a des tarifs de transport négociés avec les compagnies de chemin de fer, qui font qu'en fait, le prix ne représente pas le coût de cette fertilisation.

0: Un autre exemple très fameux, c'est celui de Marseille. Fin 19e, Marseille est très insalubre, ne sait pas trop quoi faire de ses sous-produits urbains. Et donc, un industriel, Montrichet, propose de prendre en charge la gestion de ses sous-produits. Et ce qu'il fait, c'est qu'il va faire construire une ligne de chemin de fer qui conduit les sous-produits dans la plaine de l'Acros, parce que à cette époque-là, le ministère de l'Agriculture a un projet de mise en valeur agricole. Et donc là, il y a un nouveau débouché qui s'ouvre. Et donc, Montrichet pense qu'il va pouvoir s'enrichir grâce à ça. En plus, il fait ce qu'on appellerait aujourd'hui de la logistique inverse, puisque les pierres récupérées dans la plaine de l'Acros sont ramenées à Marseille pour les travaux publics. Donc c'est un système qu'on pourrait qualifier de circulaire, vertueux, etc. Quand on réfléchit avec les codes d'aujourd'hui.
1: Tout est question de cycle dans notre monde. À l'école primaire, on a dû vous expliquer ce qu'était le cycle naturel de l'eau. L'eau s'évapore en mer, ou avec les plantes, elle se retrouve dans l'atmosphère et forme des nuages. Avec certaines conditions de température et de pression, cette eau retombe sous forme de pluie ou de neige en montagne. Ces averses s'infiltrent dans le sol, ou s'écoulent à sa surface pour rejoindre d'un côté les nappes phréatiques, ou de l'autre les rivières. Ces flux rejoignent ensuite la mer et la boucle recommence. C'est ce qu'on appelle un cycle. Un élément est consommé à un endroit, passe par plusieurs états, peut se déplacer sur plusieurs kilomètres, nourrir un être vivant et revenir à l'endroit initial. Les scientifiques considèrent ces phénomènes comme des échanges entre plusieurs stocks. Pour l'évaporation, on parle par exemple d'un échange d'eau entre le stock que représente la mer et celui que constitue l'atmosphère. C'est la même chose entre une rivière et une nappe phréatique. Ce sont deux stocks entre lesquels il y a un flux de matière, en l'occurrence ici, de l'eau. Eh bien, c'est le même principe pour la matière organique, et en particulier pour les nutriments tels que le phosphore et l'azote. Dans la nature, quand un animal meurt ou dépose ses excréments sur le sol, il rejette en réalité de la matière organique. Prenons par exemple un faon, comme Bambi. Tout le monde connaît Bambi, non? Eh bien, Bambi, lorsqu'il abandonne ses petites crottes et son petit pipi sur le sol, les bactéries et les champignons vont rapidement s'en emparer et transformer tout ça. Les plantes pourront ensuite les assimiler et les utiliser pour grandir. Quand Bambi mangera les plantes, c'est un peu comme s'il avait mangé les mêmes nutriments qu'il avait déféqués auparavant sur le sol. C'est ce que l'on qualifie de boucle de recyclage ou cycle de matière. C'est ce qu'il faut comprendre ici, c'est que dans la nature, toute nourriture est l'excrément d'un autre être vivant, et réciproquement. C'est un des liens les plus forts que nous avons avec le vivant. Et oui, nous en faisons partie, nous aussi. Avant le XXe siècle, la majorité des déchets organiques et des excréments des Français étaient recyclés de la même manière que pour tous les autres êtres vivants. Mais après la Seconde Guerre mondiale, de nouveaux modes de vie se développent et les sociétés occidentales s'organisent autrement. Ces matières ne retourneront plus à la Terre et ne seront donc plus valorisées. Le cycle de recyclage est ainsi cassé. Les scientifiques parlent alors de cycle ouvert, un véritable gaspillage de matière.
2: Donc moi, ben, je pars de là, et puis j'étudie un peu ce qui se passe après, les années 50-60, et puis ce que j'ai découvert, c'est que il y a pas mal d'agronomes, et pas que, des économistes, ou d'autres personnes un peu, une standing un peu important, des universitaires ou politiques, qui vont se saisir de cette question-là, et encourager, promouvoir du moins l'idée de recyclage des matières organiques urbaines. Donc pas mal de gens vont promouvoir et alerter sur l'ouverture des cycles de matière, le gaspillage énorme que ça entraîne. C'était des arguments qu'on retrouvait déjà à l'époque, mais qui là reprennent un peu de vigueur. Ça va se traduire, pour ce qui concerne les ordures ménagères, par un certain regain du compostage. Quand on regarde les flux à l'échelle de la région, ben une grande partie part quand même vers l'incinération. Mais il y a une survie ou un redéploiement quand même dans une bonne partie des villes moyennes ou des grandes villes d'Île-de-France. Versailles, Rambouillet, Melun, Fontainebleau, toutes vont avoir leur petite usine de compostage.
1: L'incinération et le compostage sont deux techniques de transformation de la matière organique très différentes. Pour le compostage, on va mettre la matière en tas et la stocker comme ça pendant plusieurs semaines. Les bactéries présentes dans ce tas vont petit à petit transformer la matière et la dégrader. Lors de cette décomposition microbienne, le tas va monter en température. Cela peut aller jusqu'à 60 ou 80 degrés Celsius. Cette augmentation de la température va permettre de tuer les bactéries que nous ne voulons plus, comme par exemple les pathogènes qui peuvent transmettre des maladies. Cette technique est relativement simple. La seule action nécessaire est de mélanger de temps en temps le tas de matière pour y faire entrer de l'oxygène. Sans ça, certaines bactéries dites anaérobiques se développent et on cherche à tout prix à les éviter. À la fin, on aboutit donc à un tas plus petit dont la forme, l'odeur et la consistance est complètement différente. On appelle cela du compost. Cette méthode permet de recycler la matière en optimisant les processus naturels de décomposition. À l'époque, elle était encore bien répandue et permettait de recycler les déchets ménagers car ceux-ci étaient composés en majorité par de la matière organique. L'incinération, c'est l'exact opposé. On va brûler les déchets ménagers dans un four à très haute température, entre 800 et 1000 degrés Celsius environ. Cette combustion va principalement volatiliser la matière dans l'air. À la fin, il ne restera plus que des cendres dont les principaux nutriments sont absents, le carbone et l'azote notamment. Ici, on ne copie pas la nature, c'est la méthode bulldozer. Pas de recyclage de matière et le cycle est donc ouvert. Aujourd'hui, nos déchets ménagers contiennent de nombreux matériaux non recyclables et de multiples polluants que l'on retrouve aussi bien dans le compost que dans les cendres des incinérateurs. Mais à l'époque, la matière organique reste majoritaire dans les ordures. Ces deux techniques cherchent donc l'une et l'autre à s'imposer.
2: On a deux technologies, enfin on a trois, hein. Il y a la non-gestion, enfin ça c'est la quatrième. La troisième c'est la décharge. Et sur les décharges, en l'occurrence, au départ, elles sont plus ou moins conceptualisées comme des outils de recyclage. Il y a pas mal d'ingénieurs qui essaient de faire en sorte que ça soit un truc plutôt bien géré, propre et tout, dans l'idée de, derrière, récupérer des criblés de décharges. Le problème des décharges, c'est que à partir du moment où dans les ordures apparaissent plastique et du papier carton dans des proportions très importantes, ça va plus marcher. Donc les décharges, tout positif qu'elles pouvaient avoir, elles vont être connotées très négativement et on va avoir pour but quand même de les supprimer. Et donc il y a deux trucs, le compostage ou bien l'incinération.

0: il y a toujours un conflit qui est entre le recyclage matériel, essayer de ne pas perdre la matière pour ne pas avoir à la reproduire derrière. Pour moi, c'est le vrai recyclage. Hein. Et d'un autre côté, va apparaître le recyclage énergétique. Donc ça, c'est une grande mythologie de greenwashing, si on veut, où en fait, l'industrie de l'incinération, de la destruction des déchets, elle va inventer, entre guillemets, ce recyclage énergétique. C'est-à-dire qu'une fois qu'on incinère, on produit beaucoup de chaleur et on peut récupérer cette chaleur pour des usages industriels très divers. Mais en fait, sur le plan matériel, on a détruit. Hein. Donc on perd de la matière, on perd beaucoup de choses, mais la destruction, le feu, va devenir quelque chose de vert, entre guillemets, au sens où on recycle.
1: Fini de se cailler les miches, les industries en selle s'enflamment. Nos ingénieurs ont travaillé d'arrache-pied pour vous proposer une nouvelle machine. Faites donc place à l'incinérateur. De l'énergie verte faite à partir de matières recyclées pour vous chauffer.
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0: On a ces deux systèmes techniques-là qui, dans les années 60, se développent en parallèle ou en complémentarité. Et les années 70 vont faire basculer la chose vers l'incinération qui va tout écraser. Parce que, notamment, son système économique va énormément être renforcé par la crise de l'énergie.
4: Je vous propose une petite expérience de pensée. Ouvrez grand les yeux et regardez partout autour de vous. Maintenant, imaginez que demain on décidait d'arrêter d'utiliser du pétrole. Que resterait-il autour de vous? Eh bien, pas grand-chose. La grande majorité des objets en plastique, des vêtements, des médicaments, des cosmétiques, des produits d'hygiène disparaîtraient. Bien sûr, vous ne pourriez plus utiliser votre voiture et inévitablement, vous vous déplaceriez moins loin. Mais une chose à laquelle on ne pense pas quand on parle du pétrole, c'est l'alimentation. Si nous n'avions plus de pétrole du jour au lendemain, votre frigo serait certainement vide. Bref, l'énergie est partout, et en particulier l'énergie fossile telle que le pétrole. Ça donne le vertige, hein ? Je vous raconte ça parce que les années 70 représentent un tournant dans l'histoire de nos sociétés énergivores. C'est le moment où nous prenons conscience de notre dépendance au pétrole. Les États et leurs populations commencent à s'en rendre compte au moment du premier choc pétrolier en 1973. La production de pétrole aux États-Unis, alors le premier producteur mondial, chute complètement, ce qui entraîne une hausse des prix spectaculaire. À cela s'ajoutent des tensions diplomatiques. Les pays du Moyen-Orient font le choix de réduire leur production pour faire rechuter de nouveau les cours du prix du pétrole. Et bis repetita jusqu'au début des années 80. C'est dans ce contexte que l'incinération a eu du succès. Cette technique de traitement des déchets peut générer de l'énergie. Ses promoteurs ont rapidement profité de cette opportunité en qualifiant l'incinération de « recyclage énergétique ». En réalité, ce n'est pas tout à fait vrai. Incinérer de la matière organique, seule, revient à brûler de l'eau. Cela ne produit pas beaucoup d'énergie. C'est pourquoi on ajoute du charbon et d'autres combustibles dans les incinérateurs aujourd'hui. Mais c'est bien avec cet argument de recyclage énergétique que l'incinération est devenue la principale filière de traitement des déchets en France. 30% de nos déchets ménagers se retrouvent dans un incinérateur. Et ça, on le doit à la course vers l'incinération des années 70.
0: Le tournant des années 70, c'est ce paradoxe qui est que ce sont les années soi-disant, entre guillemets, de prise de conscience écologique et tout, mais qui finalement se traduisent concrètement sur le plan des déchets dans la création d'une nouvelle industrie, qui est l'industrie du déchet et qui, elle, a besoin de générer de plus en plus de déchets pour pouvoir se développer, comme toute industrie. On a le même genre de discours qui va aussi apparaître pour les eaux usées ou les matières de vidange, mais ça va pas prendre de la même manière, ça va pas prendre du tout en réalité. et va pas se produire ce qui s'est passé pour les ordures où va y avoir un petit regain du compostage.
5: Finalement, les villes vont se tourner vers des procédés de traitement ou d'élimination maintenant, parce qu'avant on ne parlait pas d'élimination, mais on va se mettre à en parler, qui soient les moins coûteux possibles. C'est-à-dire qu'on a un renversement de perspective. Avant, on cherchait pour les sous-produits à bâtir des filières qui soient les plus rentables possibles, c'est-à-dire qui rapportent le plus d'argent possible. Et maintenant, on cherche à dépenser le moins possible. Ça peut renvoyer à des discussions d'ailleurs qui existent aujourd'hui. Hein. Je ne sais pas si vous avez entendu parler de ce débat qu'il y a eu sur la question de comment faire en sorte que les entreprises s'engagent dans l'économie circulaire. Et donc, il y a un certain nombre d'économistes qui disent, si on regarde ce qui s'est passé au 19e siècle, on voit que les entreprises étaient engagées dans l'économie circulaire alors qu'elles étaient très peu contrôlées. Et que donc, finalement, lorsqu'on laisse les entreprises faire, elles font les bons choix et elles sont circulaires. Ce qu'omettent ceux qui défendent cette thèse, c'est qu'en fait, les entreprises étaient circulaires ou les villes étaient circulaires au 19e siècle parce qu'il n'y avait pas d'alternative. Il n'y avait pas d'alternative pour les engrais, il n'y avait pas d'alternative pour les chiffons, etc., etc. Les matières premières urbaines ont soutenu l'industrialisation, donc soutenu la croissance, et puis sont devenues le facteur limitant de la croissance. Donc on s'en est débarrassé.

0: Dans les années 60, on envisageait de construire une vingtaine de plateformes de compostage pour revaloriser la matière organique des franciliens. Mais ce projet a malheureusement été abandonné du fait de la montée en puissance de l'incinération et de la mise en décharge. À partir des années 70, nous cherchons à traiter les déchets et non plus à les valoriser. C'est désolant, mais je crois que sans nous en rendre compte, nous avons voulu mettre nos déchets sous le tapis et les faire disparaître. Et comme à chaque fois, certains en font leur profit. Une nouvelle industrie du déchet se crée avec un modèle particulier. Plus elle a de déchets, plus elle gagne de l'argent. Un modèle qui ne veut absolument pas que l'on diminue notre production de déchets. L'épisode précédent nous avait permis de comprendre la scission qui s'est opérée entre le monde agricole et la gestion des excréments humains avec l'arrivée des engrais fossiles. Étienne et Sabine nous racontent ici une autre scission, celle de la gestion des matières organiques avec le monde agricole. Nos déchets ménagers vont donc subir le même sort que les eaux usées. Merci à Étienne d'avoir accepté de nous parler de ses travaux, malgré le fait que sa thèse n'était pas encore terminée. Et merci à Sabine de continuer à nous guider dans cette fabuleuse histoire des toilettes. Dans le prochain épisode, nous replongerons dans l'eau. À la même époque, nous déplacerons ainsi notre regard vers les acteurs de l'eau, ceux qui sont désormais en charge de nos toilettes.
1: Cet épisode a été produit par l'association Circulus et réalisé par Victor Ledoux. Les interviews ont été effectuées par Nathan Prat et Victor Ledoux, la bande-son par Florian Berger, l'habillage sonore et les bruitages par Caroline Irigoyen, l'assemblage et le mixage par Plex, et les infographies par Jérémy Masse.

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1: Répondez, s'il vous plaît. Bon, j'hésite à ne plus vous appeler. Ça fait plusieurs jours que je tourne en rond chez moi. Je les appelle pas. Ils en ont peut-être marre de moi. Et puis, est-ce que je perds pas mon temps, moi, avec tout ça? Après tout, c'est vrai, c'est tout le temps moi qui appelle. Et vous, pas un seul coup de téléphone. Pas même un petit message pour Noël ou la bonne année. Pourtant, vous m'écoutez, c'est sûr. Chacun de mes messages est pris en considération dans votre podcast. Bon, allez, terminez les gardes égaux. Mais c'est bien parce que vous êtes des fans de caca comme moi. En plus, pour une fois, je n'ai pas de correction à vous faire. Je ne suis pas spécialiste des ordures ménagères comme Étienne, mais bon, après avoir écouté votre épisode, j'ai commencé à lire 2-3 papiers. Et comme vous le dites si bien, avec l'arrivée de nouveaux matériaux non dégradables comme les plastiques, il nous a semblé plus simple de mélanger toutes nos poubelles et de les faire disparaître dans des incinérateurs. Le phénomène s'est tellement accentué au XXIe siècle qu'en 2019, en Île-de-France, plus de 95% des déchets alimentaires sont enfouis ou incinérés. Et seul 1% fait l'objet d'une collecte sélective où l'on peut recycler la matière organique. Ce qui est intéressant, c'est qu'il a fallu attendre 2024 pour que nous commencions à réagir. Et quand je dis réagir, je veux dire collectivement. Car bien entendu, de nombreuses personnes compostent leur épluchure depuis longtemps, notamment ceux qui habitent à la campagne. Donc, ce que je veux dire par là, c'est que la loi a changé très récemment. Ce n'est qu'à partir du 1er janvier 2024 que l'ensemble des collectivités françaises a l'obligation de proposer une solution pérenne de tri sélectif des déchets organiques sur leur territoire. En 2024, vous vous rendez compte? Quand on retrace la chronologie des événements comme vous le faites dans ce podcast, ça paraît inimaginable. C'est pourtant un bon sens de rendre à la Terre ce qu'on lui a pris. Nous sommes tellement déconnectés des cycles naturels qu'il nous a fallu plus de 50 ans pour réagir. Bon, je vous laisse. Faut que j'aille retourner mon tas de compost si je veux avoir de belles tomates cet été. À bientôt. Bisous. Docteur Poop.
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Objectif Lune. Un aller sans retour pour la Lune. Bienvenue dans votre chronique Objectif Lune, la chronique qui vous parle de la Lune. Aujourd'hui, nous revenons sur l'un des épisodes les plus tendus et secrets de la conquête spatiale. L'alunissage d'Apollo 11. Si l'histoire a retenu les premiers pas triomphants de Neil Armstrong et Buzz Aldrin, peu savent que l'Amérique tout entière, au soir du 20 juillet 1969, retenait son souffle face à une incertitude glaçante. Car, au cœur de la Maison-Blanche, un discours terrible attendait son heure dans le tiroir du président Richard Nixon. Un éloge funèbre, prêt à être prononcé si l'équipage ne revenait jamais de la Lune. Il faut imaginer l'ambiance. Jusqu'au dernier moment, la moindre erreur technique aurait pu condamner Armstrong et Aldrin à demeurer à jamais prisonniers du paysage lunaire, loin de la Terre, dans une solitude absolue. Le président Richard Nixon, connaissant les risques vertigineux de la mission, demanda à son conseiller William Safir de rédiger un message pour l'irréversible. Un texte à lire à la nation endeuillée et au monde entier. Dernier adieu à ces pionniers de l'espace. Ce discours, intitulé sobrement « En cas de désastre lunaire », débute ainsi. Le destin a décrété que les hommes qui sont partis sur la Lune pour l'explorer en paix resteraient sur la Lune pour y reposer en paix. Il poursuit, empreint d'une solennité poignante, « Ces hommes courageux, Neil Armstrong et Edwin Aldrin, savent qu'il n'y a aucun espoir de retour. Mais ils savent aussi qu'il y a de l'espoir pour l'humanité dans leur sacrifice. Ils seront pleurés par leurs familles et amis. Ils seront pleurés par leur nation. Ils seront pleurés par les peuples du monde. Ils seront pleurés par la terre mère qui a osé envoyer deux de ses fils dans l'inconnu. » Au-delà de l'éloge, le protocole était glaçant. Le président Nixon aurait lui-même en premier téléphoné aux épouses des astronautes avant l'annonce publique. Sitôt le discours prononcé, la NASA aurait mis fin aux communications avec les astronautes et, dans une liturgie d'adieu semblable à celle d'un naufrage, un homme d'église aurait recommandé les âmes des deux explorateurs à Dieu, ponctuant le deuil d'une prière universelle. Le président aurait ensuite clôturé son message sur une note d'éternité bouleversante. Tout être humain qui lèvera les yeux vers la Lune dans les nuits à venir saura qu'il existe un petit recoin d'un autre monde qui a tout jamais l'humanité. Rappelons ces faits. Sans filet ni assurance, il s'agissait bien d'un aller potentiellement sans retour. À l'aube de l'exploration lunaire, le saut dans l'inconnu comportait ce prix terrible du risque humain total. Si tout avait tourné au drame, Armstrong et Aldrin seraient restés, silencieux gardiens, sur une mer de silence et de poussière éternelle. Alors, la prochaine fois que la Lune accrochera vos rêves, souvenez-vous de ce texte qui faillit se muer en oraison véritable. Souvenez-vous des mots écrits dans l'ombre pour saluer le courage face au néant, la grandeur d'une humanité prête à affronter l'infini et à écrire parfois le dernier chapitre de l'aventure avec une dignité bouleversante. Que la lumière de la Lune continue d'éclairer l'audace humaine aussi bien que ses fragilités.

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2: Bonjour à tous, bonjour Clara.
3: Bonjour Emma, bonjour tout le monde.
2: Nous sommes ravis de vous accompagner aujourd'hui, comme chaque mardi à midi, pour parler science avec différents invités. Nous sommes le mardi 10 mars et aujourd'hui nous allons parler science de l'éducation en questionnant les enjeux des dynamiques de groupe au collège.
3: Les dynamiques de groupe, c'est l'ensemble de faits sociaux nés de l'interaction entre des individus appartenant à un même groupe.

0: Comment ces dynamiques se traduisent au collège? Quelle analyse peut-on en faire?
1: Pour en parler, nous recevons Lauriane Debuine, doctorante en sciences de l'éducation à l'Université de Caen.
0: Mais avant cela, c'est l'heure des infos sciences de la semaine. Dépistage du cancer du sein, 23 000 décès évités depuis 2004.
1: À l'occasion de la Journée internationale de lutte pour les droits des femmes et personnes minorisées de genre, l'Institut national du cancer rappelle des chiffres importants. Le dépistage systématique du cancer du sein a permis, outre des centaines de millions de mammographies réalisées, de détecter la maladie à un stade précoce et sans symptômes. Ce sont des milliers de personnes concernées qui ont été sauvées, car quand il est détecté tôt, on guérit 9 cancers du sein sur 10.
0: Mais qui est conscient de ce dépistage ?
1: Il est recommandé à toute personne de plus de 50 ans qui a une poitrine de faire une mammographie tous les 2 ans. Aujourd'hui, pourtant, seulement un peu plus d'une personne concernée sur 2 y participe. Or, c'est à cet âge-là que se déclenche la grande majorité des cancers du sein, cancer le plus fréquent chez la femme. On compte 60 000 nouveaux cas par an pour 12 000 décès. Dans les 18 prochaines années, le dépistage devrait permettre d'éviter encore 95 000 décès. Le parcours d'accompagnement médical, diététique et psychologique est désormais remboursé pour les personnes souffrant d'obésité.
0: Ce déploiement dans toute la France était jusqu'ici expérimenté dans la région Bourgogne-Franche-Comté. Ce dispositif combine un accompagnement donc médical, un suivi diététique, un soutien psychologique et de l'activité physique adapté aux personnes en situation d'obésité sévère ou associée à certaines complications.
1: Et combien de personnes sont touchées par l'obésité en France?
0: L'obésité donc est une maladie chronique aux causes multiples et elle est associée à de nombreuses comorbidités et à une mortalité élevée. En France, elle touche environ 8 millions de personnes avec de fortes inégalités socio-économiques et territoriales. Cette forme la plus grave de surpoids est un facteur de risque de pathologies chroniques, à l'exemple du diabète, de l'hypertension artérielle, les maladies cardiovasculaires. Elle provoque aussi de la dépression ou de l'isolement. Éliminer massivement les espèces jugées nuisibles en France revient plus cher que les dommages qu'elles causent réellement.
1: C'est une étude parue lundi dans la revue Biological Conservation. Elle rappelle aujourd'hui qu'on tue chaque année en France 1,7 million de renards mustélides et covidés, appelés ésodes pour espèces susceptibles d'occasionner des dégâts, anciennement appelées nuisibles, que l'État autorise à chasser, piéger, capturer ou déterrer toute l'année pour éviter les dégâts, notamment dans les exploitations agricoles ou réduire les risques sanitaires.
0: Et que révèle l'étude ?
1: Ces éliminations massives ont un coût 8 fois plus élevé que les déclarations de dégâts imputées à ces espèces. Les chercheurs ont calculé qu'éliminer ces animaux coûte 103 à 123 millions d'euros par an, quand le coût des dégâts déclarés est de 8 à 23 millions d'euros. Et finalement, les mesures d'élimination massive ne permettent même pas de réguler les espèces. Seulement 16% des demandes françaises de brevets européens sont déposées par des femmes entre 2018 et 2022.
0: L'étude a été menée par l'Office européen des brevets sur la place des femmes, donc dans les domaines des sciences, des technologies, de l'ingénierie et dans les mathématiques. L'étude révèle néanmoins que les femmes sont de plus en plus présentes au sein des équipes des inventeurs, mais elles restent moins susceptibles d'être désignées comme inventrices individuelles. La plupart déposent des brevets en tant que membres d'équipes collaboratives.
1: Mais où l'écart se creuse principalement entre les doctorants et les doctorantes?
0: Selon l'étude, l'écart se creuse à chaque étape de la carrière, mais il est particulièrement visible lors du passage à la recherche, à la commercialisation de l'invention. Sur 100 fondateurs d'entreprises ayant déposé un brevet européen en France, seulement un peu plus de 10 sont des femmes. Malgré tout, cette proportion minoritaire ressort un peu au-dessus de la moyenne du continent qui s'élève à près de 13%.
1: Dans cette émission, on vous parle souvent d'environnement, alors à l'occasion de la Journée internationale de lutte pour les droits des femmes, on en profite pour rappeler que le changement climatique exacerbe les violences contre les femmes. Il y a 3 mécanismes par lesquels le changement climatique aggrave les violences de genre: les mécanismes biologiques, stress physiologique ou psychologique lié à la chaleur, les mécanismes comportementaux, confinement ou changement des routines qui augmentent les interactions à risque, et les amplificateurs structurels d'insécurité alimentaire et financière. On sait par exemple que chaque augmentation de 1 degré de la température mondiale est associée à une hausse de 4,7% des violences conjugales dans le monde.
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0: Comment se construisent les dynamiques de groupe au collège? Quel impact ont-elles sur l'identité et les choix d'orientation professionnelle des élèves? Et dans quelle mesure reflètent-elles ou augmentent-elles les inégalités au sein de la classe?
1: Avec nous en studio, Lauriane Debuine, doctorante en sciences de l'éducation à l'université de Caen. Bonjour.
2: Bonjour.
1: Vous vous êtes lancée comme défi donc de répondre à ces questions à travers votre thèse.
2: Oui.
0: Et pour commencer et donc définir les termes clés, qu'est-ce que vous entendez par dynamique de groupe?
2: Alors les dynamiques de groupe concernent les relations entre élèves au collège et notamment donc tout ce qui est processus d'affiliation. Donc finalement comment se créent les amitiés entre élèves les uns avec les autres.
0: Et cela concerne essentiellement les interactions en classe ou aussi dans la cour de récré?
2: Alors moi je me focalise surtout aux interactions en classe. Mais en réalité, il s'agit de processus d'affiliation qui ont également lieu en dehors de la classe et qui prennent place en classe. Donc moi, je les observe en classe, mais il s'agit également de ce qu'on peut avoir aussi en dehors de la classe, notamment dans la cour, le hall, les couloirs, ou même en dehors, c'est-à-dire les processus d'amitié en fait, qu'on va retrouver aussi dans la sphère privée.
1: Et donc, à quel moment dans votre cursus s'est posée la question de l'impact de ces dynamiques de groupe au collège?
2: Alors, c'est arrivé lors de mon master de recherche, donc en M2, où je me suis focalisée donc, sur une nouvelle démarche pédagogique. Et donc, j'ai pu observer une classe de 5e et une classe de 3e. Et j'ai pu observer de nombreuses différences au niveau de la coopération entre élèves, entre les élèves de 5e et les élèves de 3e, où les 5e coopéraient davantage que les élèves de 3e lorsqu'il s'agissait de groupes où ils n'étaient pas amis les uns avec les autres.
1: Donc là, vous parlez de travaux, dans le cadre de travaux de groupe, par exemple, dans les classes.
2: Oui, c'est ça, tout à fait.
1: Et donc, c'est parce que dans ces travaux de groupe, on les laisse choisir avec qui ils se mettent, et c'est là que vous observez des différences. Vous avez observé des différences entre la 5e et la 3e.
2: Alors oui, en fait, en 5e, lorsqu'ils choisissaient leur groupe, cela n'avait pas d'influence en fait sur la pédagogie mise en place par l'enseignant, que ce soit donc des groupes choisis par les élèves ou alors les groupes que l'enseignant choisissait elle-même. Et en fait, on avait quand même de la coopération, peu importe les modalités de groupement. Alors qu'en troisième, c'était totalement différent. C'est-à-dire que quand ils avaient la possibilité de choisir, ça a coopéré correctement, sans difficulté. Par contre, lorsque le groupe était choisi par l'enseignant, c'était beaucoup plus difficile. Soit dans le groupe, il n'y avait qu'une seule personne qui travaillait, soit on avait un rejet total de la tâche par les élèves.
1: Et pourquoi avoir choisi d'étudier ces dynamiques de groupe précisément au collège ?
2: Parce que, comme on le sait, c'est quand même la période charnière de l'adolescence. C'est là où se joue donc, la fameuse crise identitaire de l'adolescence, donc vers l'âge de entre 11 et 15 ans. En plus de ça, donc c'est une période que moi j'ai pu observer donc durant mon master et où j'ai pu observer donc des différences au niveau de l'évolution des groupes et au niveau des élèves.
0: Et en parlant de ça, les dynamiques de groupe au collège ont des conséquences sur la construction identitaire donc des élèves, mais elles ont aussi un impact sur les pratiques pédagogiques. Est-ce que vous nous en dire plus?
2: Oui, donc comme je le disais juste avant, ça a surtout un impact lorsque l'enseignant va avoir une pédagogie centrée sur la coopération, les travaux de groupe, mais on va aussi observer des différences au niveau de la participation des élèves, c'est-à-dire que certains élèves vont participer davantage que d'autres. Et cela correspond également au même groupe d'affinité, au même groupe d'affiliation que l'on peut observer dans la classe.
1: Et du coup, là, c'est surtout des conséquences sur les pratiques pédagogiques, mais en ce qui concerne la construction identitaire,
2: oui.
1: Comment ça se manifeste?
2: Alors, dans la classe, on va observer donc la constitution de différents groupes d'élèves qui vont être amis les uns avec les autres, où on va avoir donc des différences au niveau des interactions, au niveau prise de parole, mais aussi au niveau donc avec des groupes qui vont davantage prendre de place et des groupes qui, à l'inverse, vont s'effacer totalement dans la classe. Donc ça a des influences sur la pédagogie de l'enseignant puisque forcément, il va devoir jongler entre les élèves qui prennent beaucoup d'espace, de parole, et les élèves qui, à l'inverse, ont plus de difficultés à s'exprimer, voire même n'ont pas du tout la possibilité de le faire.
0: Et comment, du coup, Votre thèse s'inscrit dans le projet donc Collège plus Calvados. Oui. Est-ce que vous nous en parler?
2: Oui, alors donc moi c'est une thèse CIFRE, c'est-à-dire que je suis financée par une collectivité territoriale qui est donc le conseil départemental du Calvados. Ma thèse a été recrutée sur la base d'un projet départemental qui s'appelle Collège plus Calvados et qui s'interroge sur l'aménagement des espaces au collège et notamment sur la question de la flexibilité des pratiques. Donc que ce soit en classe et hors classe. Et donc moi, dans ma thèse, je m'interroge sur l'influence des aménagements de l'espace sur les modalités de groupement des élèves. Est-ce que ça a une influence ou pas? Est-ce que ça favorise les interactions intergroupes? Ou à l'inverse, est-ce que ça renforce les inégalités? Voilà, c'est la question que je me pose.
1: Et du coup, les résultats de votre thèse, que vous trouverez dans votre thèse, pourront avoir des conséquences sur, après, l'aménagement des établissements scolaires pour les élèves?
2: Alors, des conséquences directes, je ne pense pas, mais je suis... Enfin, ma thèse, en fait, a pour vocation d'éclairer le conseil départemental sur les choix qu'ils font en termes d'aménagement et essayer, en fait, d'apporter... ma thèse a davantage une visée descriptive et compréhensive plutôt qu'une démarche d'évaluation. Je n'évalue pas les dispositifs mis en place, juste j'explique ce que ça produit, ce que ça provoque au niveau des élèves et des pratiques pédagogiques.
1: Et donc concernant votre méthodologie de recherche, pardon, comment ça a commencé? Est-ce que vous avez déjà rencontré des élèves au sein des collèges?
2: Alors oui, donc actuellement, moi je suis en troisième année de thèse, c'est-à-dire bientôt à la fin de mon contrat. Donc j'ai commencé la récolte de données l'année dernière et en fait donc j'ai choisi de faire une méthodologie longitudinale sur 2 ans où je récolte en fait à période donnée, donc 3 fois dans l'année, donc sur 2 ans. Des données au niveau moi au niveau de la méthodologie je réalise des observations en classe l'année dernière c'était 6e, 5e, 4e et cette année c'est 5e, 4e, 3e où j'essaye de suivre la même cohorte d'élèves pour essayer de voir l'évolution justement des dynamiques groupales en classe. Donc je réalise des observations, des entretiens avec les enseignants. Donc pareil, après chaque période d'observation, je réalise des entretiens où on discute justement de la représentation des élèves qu'ils ont en classe, comment est-ce qu'ils se représentent la classe au niveau des différents modes de groupement des élèves, comment ils peuvent les catégoriser ou les caractériser. Et ensuite, je fais également passer des questionnaires sociométriques aux élèves, donc après chaque période d'observation également, pour le mettre en correspondance. Et donc, les questionnaires sociométriques, ça correspond, donc il y a plusieurs questions. Avec qui est-ce que vous appréciez travailler? Avec qui vous n'appréciez pas travailler? Et avec qui est-ce que vous restez en dehors de la classe? Et ensuite, il y a une dernière question sur pouvez-vous représenter la classe selon les groupes que vous observez? Donc, ils ont la liste des élèves et ils doivent réaliser des groupes d'élèves qu'ils voient dans la classe.
1: Et comment ont été choisis les collèges dans lesquels vous faites ces recherches?
2: Alors, j'ai fait le choix de prendre plutôt des collèges ruraux que des collèges urbains, car dans la plupart des recherches, justement, on se focalise beaucoup sur l'urbain, sur... Voilà, les collèges REP notamment. Donc moi, j'ai fait le choix plutôt de partir sur la ruralité. Il s'agit de 4 établissements avec un nombre d'élèves identique pour pouvoir réaliser des comparaisons effectives. Et j'ai donc 2 établissements où l'indice de positionnement social est plutôt favorisé et 2 établissements où l'indice de positionnement social est plutôt défavorisé pour voir si cela a un impact justement sur l'évolution des dynamiques groupales. Est-ce que c'est plus marqué dans les zones favorisées ou dans les zones défavorisées?
1: Et est-ce qu'il y a des spécificités à ces collèges qui sont plutôt à la campagne par rapport à des collèges urbains? Est-ce qu'il y a des choses qu'on peut relever qui sont pas présentes en ville?
2: Oui, alors déjà l'accès à la culture. Et pas la même. Dans les collèges ruraux, on va se retrouver souvent très éloigné de la ville. En fait. Donc tout ce qui va être accès au cinéma, au théâtre, ça va être beaucoup plus compliqué. Et ça va vraiment être le rôle de l'école, du collège, en fait, d'emmener ses élèves au cinéma, au théâtre, et avoir accès à une certaine culture, que qu'en zone urbaine, on est moins contraint, puisque le temps de déplacement est moindre. Ensuite, ce que j'observe aussi par rapport au collège urbain, c'est qu'il y a souvent un côté très communautaire dans les différents collèges. C'est-à-dire que les élèves, ils ont grandi toujours dans le même village. Ils se connaissent tous depuis la primaire. Et finalement, en fait, même quand ils arrivent en sixième, il n'y a pas beaucoup de rebrassage. C'est-à-dire qu'ils se connaissent déjà d'avant. Et donc, les relations affinitaires, en fait, ont déjà pu se créer déjà auparavant.
0: Concernant maintenant vos premiers résultats, qu'est-ce que vous avez pu analyser pour le moment ?
2: Alors, ce que j'observe, c'est qu'il y a bien une évolution entre la sixième et la troisième au niveau des dynamiques groupales et de la cristallisation en fait, des affiliations. C'est-à-dire qu'en sixième, c'est assez homogène. Il n'y a pas particulièrement réellement de groupe figé. Tous les élèves vont discuter les uns avec les autres. On va avoir quelques phénomènes de rejet, mais ça va être assez à la marge. Et ça va pas être verbalisé de manière négative avec, par exemple, des injures ou vraiment un rejet très marqué de la plupart des élèves. En cinquième, je remarque un repli. Beaucoup d'élèves vont se replier sur eux-mêmes et ça va être là où va se passer le processus de choix du groupe d'appartenance et où donc ça va vraiment être des phénomènes très particuliers de ce groupe-là ou cet élève-là me rejette, donc je vais plutôt aller vers ce groupe-là. En quatrième, c'est là où les groupes vont vraiment commencer à se créer et à se séparer les uns des autres, et où va apparaître des relations, des interactions de conflits entre les différents groupes avec des verbalisations très négatives. Parfois même de la violence verbale et physique dans certains établissements. Et ensuite, en troisième, ça s'apaise un petit peu. Les groupes sont extrêmement figés. Il n'y a plus du tout d'élèves qui vont aller d'un groupe à un autre. Et il y a un certain conformisme, c'est-à-dire que s'il ne correspond pas aux critères et aux comportements qu'on attend de lui dans son groupe d'appartenance, on va lui faire remarquer et il va retourner dans son groupe d'origine.
0: Et vous identifiez notamment plusieurs groupes d'élèves, les dominés, les dominants et les populaires.
2: Oui.
0: Est-ce que c'est un truc que vous remarquez principalement dans toutes les classes ?
2: Oui, c'est vraiment des critères et des caractéristiques qui sont communs à tous les collèges, aux quatre collèges dans lesquels je vais, surtout à partir de la quatrième. Et d'ailleurs, petite précision qui est quand même assez intéressante, je trouve, c'est que dans la quatrième question que je pose dans les questionnaires sociométriques, où je leur demande de catégoriser et de réaliser une cartographie de leur classe, à aucun moment je leur demande de donner un titre au groupe qu'ils font. Et pour autant, certains élèves, à partir de la classe de quatrième, commencent à donner des titres aux élèves qu'ils regroupent, comme les intellos, les populaires, les PNJ, donc personnel non joueur, etc. Ou les tout seuls, ou les Ulysse, ou voilà. Donc on a vraiment des catégorisations qui sont très marquées et qui sont stéréotypées, en fait.
3: Et parmi ces sous-groupes-là, donc il y en a qui sont dominants,
2: oui,
3: et d'autres qui sont dominés. Et ça, qu'est-ce qui détermine qu'un élève va aller plus dans un groupe ou dans un autre ? Est-ce que c'est un profil psychologique qui fait que il va plus aller dans un groupe ? Ou alors c'est les relations entre les élèves qui fait qu'on est classé définitivement ?
2: Alors d'après les premiers constats que j'ai pu faire, les premières analyses, je dirais que c'est à la fois une catégorisation des autres qui vraiment, par le rejet en fait, positionne l'élève dans une catégorie, mais aussi parfois par une auto-catégorisation. Que ce soit par les résultats scolaires, parce que c'est des critères qui sont connus de tous. Et donc, par exemple, les élèves en très grande difficulté vont toujours être dans les dominés, sauf s'ils vont adopter un comportement un peu particulier, un peu perturbateur, qui va prendre de la place dans la classe, où là, il va plutôt aller vers les dominants et se diriger vers les populaires. Ce que j'ai pu remarquer également, c'est que la catégorie populaire va beaucoup être dépendante du profil de la classe. C'est-à-dire que s'il s'agit d'une classe avec une tête de classe avec des très bons résultats scolaires, les dominants vont davantage être ceux qu'on aurait pu catégoriser comme intello dans d'autres classes, en fait. Et à contrario, dans les classes où on va avoir davantage d'élèves en difficulté, avec voilà, des verbalisations un peu plus négatives dans la classe, que ce soit vis-à-vis de l'enseignant, mais vis-à-vis aussi des autres élèves, et avec des élèves qui vont avoir de moins bons résultats scolaires, là, on va avoir les dominants qui vont être davantage considérés comme perturbateurs.
3: Est-ce que ça met aussi en avant des solutions, justement, à ces formes de rejet, au fait qu'il y ait des dominants et dominés? Enfin, est-ce qu'on pourrait éviter ça, ou en fait ça s'est vraiment montré dans tous les collèges que vous avez étudiés et c'est assez automatique?
2: Oui, dans les 4 collèges c'est vraiment systématique. Après comme je l'ai dit, ma thèse a davantage une visée descriptive et compréhensive. Il ne s'agit pas de recherche-action, donc je ne donne pas de préconisations ou de conseils ou de... Voilà, je ne suis pas là pour donner des solutions, mais mine de rien, ça me questionne, moi, à titre personnel, est-ce qu'il existerait justement des solutions ou des modalités de regroupement, de constitution de classe, en fait, finalement, qui éviteraient la stigmatisation ou le rejet de certains élèves par rapport à d'autres. Mais actuellement, j'ai pas de réponse à donner.
3: Et je voulais revenir aussi sur les questionnaires. Donc, du coup, vous avez des entretiens avec les enseignants et des questionnaires aux élèves. Est-ce qu'il y a une différence entre les observations des élèves et celles des enseignants?
2: Alors, ce que j'ai pu remarquer, c'est que c'est très dépendant de la posture enseignante. Il y a des enseignants qui ont une posture davantage magistrale et contrôlante et qui donc n'ont absolument pas conscience des groupes dans leur classe, des groupes d'affinité, et qui, de toute façon, dans les entretiens, me le disent très clairement. Votre question est trop difficile, je ne sais pas répondre à votre question, je ne connais pas suffisamment mes élèves. Voilà, donc ça c'est le premier profil d'enseignant où là, non, il n'y a pas de correspondance entre la représentation des élèves et la représentation de l'enseignant. Ensuite, il y a des enseignants qui vont être davantage dans l'affect, dans une posture voilà, où ils vont être beaucoup plus dans l'interaction avec les élèves, où on va avoir des modalités pédagogiques de coopération, etc. Où là, on va avoir donc des catégorisations réalisées par l'enseignant qui vont se rapprocher de ceux des élèves, même si majoritairement, les enseignants ont tendance à catégoriser leurs élèves par résultats scolaires, davantage que par profil identitaire. Même si parfois ça existe quand même, j'ai 3 enseignantes là qui me viennent en tête où au fur et à mesure, mais d'ailleurs c'est davantage en 4e, 3e, où ils me disent justement ces élèves-là dominent davantage que ces élèves-là que je n'entends jamais, qui sont totalement effacés, etc., etc.
0: Et est-ce que au collège les élèves forment naturellement des groupes mixtes?
2: Alors, la mixité au collège, c'est une bonne question. En 6e, 5e, il n'y a pas de difficulté d'interaction entre les filles et les garçons. C'est même spontané. C'est-à-dire qu'ils vont aller les uns vers les autres sans difficulté. Lorsqu'il s'agit de coopérer ou de créer des groupes, par exemple, je pense aux équipes de PS, ils se regroupent spontanément sans difficulté et il n'y a absolument pas d'interaction négative. En 4e, c'est beaucoup plus difficile, voire conflictuel, où certains enseignants vont même être confrontés à des refus totaux de coopérer filles-garçons. Et en 3e, je dirais que ça s'apaise davantage, mais la coopération filles-garçons et la mixité se fait, par exemple, entre gros guillemets, les garçons populaires et les filles populaires vont réussir à coopérer ensemble, et les garçons plus à la marge et les filles plus à la marge vont réussir à coopérer ensemble. Par contre, si on met les garçons populaires et les filles dominées ensemble, ça ne fonctionnera jamais.
3: Et est-ce que vous avez pu observer des différences concernant donc ces dynamiques de groupe dans les différents collèges que vous nous disiez tout à l'heure qu'il y avait des collèges un peu plus favorisés que d'autres? Est-ce qu'il y a des différences significatives entre ces établissements?
2: Alors, au niveau de l'évolution des dynamiques groupales, il n'y en a pas. Par contre, au niveau des observations et de la nature des interactions, oui. C'est-à-dire que dans les établissements un peu plus défavorisés, il y aura davantage d'interactions négatives et de manque d'inhibition de certains élèves où on va avoir vraiment visuellement le rejet avec de la violence physique, verbale. Enfin, vraiment, ça va être très visible. Tandis que dans les établissements favorisés, on va avoir plutôt des situations d'ignorance. Ça va être plutôt... Il y a moins de verbalisation négative, voire pas du tout, et ça va être beaucoup plus hypocrite, si je puis dire, au niveau du rejet et de l'appartenance au groupe.
0: Et en 2024, à l'initiative de l'ancien premier ministre Gabriel Attal, des groupes de besoins ont été mis en place dans certains collèges, mais l'obligation de les mettre en place a été annulée par l'actuel ministre de l'Éducation, Édouard Geffray. Quel était votre avis quant à la mise en place de ces groupes ?
2: Alors personnellement, je n'avais pas d'avis tranché sur la question. J'attendais surtout de voir comment ça allait être mis en place et les résultats que j'allais pouvoir observer, puisque ça a été une préconisation ministérielle qui est arrivée au moment où je suis arrivée en établissement et où j'ai dû récolter les données. Donc même, je me suis posé la question de est-ce que je vais observer des cours de français et de mathématiques où justement des groupes de besoins vont être mis en place. Le fait est que ça a été le cas. Et en fait, c'est très dépendant des établissements. Ça dépend des choix de l'établissement, parce qu'il y a des établissements qui ont fait le choix de vraiment correspondre aux groupes de besoins, c'est-à-dire de faire des groupes d'élèves forts, des groupes d'élèves en difficulté. Et il y a des établissements qui ont choisi de faire des groupes plutôt homogènes. Donc en réalité, au niveau des observations, j'ai pas pu observer grand-chose, mis à part que dans les établissements où il y a vraiment eu des groupes de besoins avec des groupes forts et des groupes faibles, ça a creusé les inégalités et où même les enseignants me l'ont dit lors des entretiens, en fait, les élèves forts continuent de progresser et vont plus vite que les élèves en difficulté. Donc au final, on crée davantage de fossés au niveau du niveau des élèves.
3: On l'a dit, l'étape de recueil des données va s'étendre sur 2 ans. Aujourd'hui, quelles sont les prochaines étapes de la recherche après ce recueil des données ?
2: Donc là, actuellement, je suis dans ma 3e année. C'est ma dernière année de récolte. Il me reste donc un dernier temps d'observation et de récolte de questionnaires et d'entretiens là au mois d'avril. Et donc ensuite, il s'agira d'analyser toutes les données et puis de rédiger la thèse.
3: Merci beaucoup Lauriane Debune pour avoir répondu à nos questions dans C'est pas faux.
2: Je vous en prie. Merci à vous de m'avoir accueillie.
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0: C'est pas faux, c'est bientôt terminé. Mais avant de se quitter, voici l'agenda de la semaine. Le 16 mars prochain à Villers-Bocage, à côté de Caen, une conférence sur l'intelligence artificielle et la santé du cerveau vous est proposée. Cette conférence sera animée par Aurélien Couroyer-Dulmont, chercheur à l'Université de Caen et au Centre François Baclès. Il reviendra sur le rôle de l'intelligence artificielle dans la médecine et il s'attardera sur l'imagerie cérébrale. Il était déjà venu dans C'est pas faux à ce sujet. La conférence débute à 20h et c'est sur inscription sur le site unicamp.fr.
3: La 8e édition du festival Chantier commun se poursuit tout le mois de mars. Vendredi soir, découvrez comment faire évoluer nos modèles alimentaires et le regard que nous portons sur les autres êtres vivants. L'association L214, reconnue pour son travail de sensibilisation sur la condition animale, s'invite au café Le Régent pour une soirée d'échange autour de la restauration collective. La soirée débutera par la projection d'un documentaire explorant la réalité de l'élevage et notre rapport aux animaux. C'est vendredi 13 mars à 18h au café Le Régent. C'est gratuit et sur inscription sur le site de Chantier commun.
0: Le Dôme de Caen vous propose un atelier de fabrication d'abris à papillons le 14 mars. Selon l'Office national de biodiversité, 2 espèces sur 3 de papillons de jour ont disparu d'au moins un département en France, donc métropolitaine, depuis le siècle dernier. Face à ce risque, le Dôme vous propose ainsi de fabriquer votre propre hôtel à papillons que vous pourrez installer dans votre jardin ou sur votre balcon. L'atelier commence à 14h et c'est sur inscription sur le site du Dôme. C'est pas faux, c'est terminé pour aujourd'hui. 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
3: Merci à Émile à la technique. On se retrouve la semaine prochaine, même heure. En attendant, rendez-vous avec Enzo pour la Méridienne. Passez une bonne journée sur Radio Phoenix.
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On dit que le rock est un univers masculin. Pourtant, depuis ses débuts, les femmes ont joué des coudes pour se frayer un chemin jusqu'à la scène. Dans ces chroniques, je dresserai le portrait des filles qui font du rock, qui ont fait du rock et ont marqué l'histoire de la musique, de leur apport souvent original et novateur à la musique et aux idées, et de leur énergie. Car être rock, ce n'est pas seulement une question de musique ou de guitare saturée, c'est avant tout un état d'esprit. Et vous verrez que pour faire éclater l'ordre établi à coups de pied, qu'il soit chaussé de Doc Martens, de bottines à paillettes ou de sneakers, les filles sont souvent de la partie. Allez, commençons ce portrait.

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1: Est-ce qu'il y a des prénoms qui prédestinent au succès? Et est-ce que ce ne serait pas le cas de Kim? La semaine dernière, je vous parlais de Kim et Kelly Deal. Cette semaine, je vous parle d'une autre grande Kim de la musique. C'est parti!

Kim Gordon est née en 1953. C'est à Los Angeles qu'elle grandit, élevée par son père, professeur de sociologie, et sa mère qui travaille dans la mode. Elle étudie les beaux-arts et bosse dans un resto pour payer ses frais de scolarité. En 1977, elle est diplômée et s'envole pour New York. Là, elle occupe différents postes dans le domaine des arts, comme commissaire d'exposition notamment. Et c'est à New York qu'elle découvre la New Wave. Plus tard, en interview, elle citera en vrac comme inspiration des tas de filles telles que les Slits, les Raincoats, Suzy Sue, Patti Smith, Joan Jett et les Runaways, Janis Joplin, Tina Turner et Billie Holiday. Mais pour le moment, on est en 1981 et sa carrière musicale est tout juste sur le point de commencer quand elle rejoint le groupe CKM, au sein duquel elle rencontre deux futurs membres de Sonic Youth, Lee Ronaldo et Thurston Moore, qui deviendra aussi son mari et le père de sa fille. Détail de taille, elle est complètement novice et n'a jamais joué d'un instrument de musique. Ensemble, ils décident donc de former le groupe Sonic Youth. Mark Ebold, Jim O'Rourke et Steve Shelley les rejoignent. Dans la décennie, ils produisent 6 albums avec des labels indépendants, avant de rejoindre en 1990 le label DGC pour un premier succès commercial avec l'album Goo, puis le label Matador, sous lesquels ils produiront 15 albums avant la dissolution du groupe et du mariage Gordon Moore en 2011. Le groupe est considéré comme ayant eu une influence décisive sur la scène alternative et le rock indépendant.

Mais il n'y a pas que Sonic Youth dans la vie. Parallèlement à Sonic Youth, Kim forme le groupe Freaky Tone avec Julia Kafritz en 1993. En 2012, elle se joint à la batteuse Ikue Mori pour des concerts et en 2015, elle forme le groupe Glitterbust avec Alex Nost, qui troque alors sa planche de surf contre une guitare. Elle fait aussi son petit bonhomme de chemin en solo et sort le single Bye Bye en 2024. Mais Kim ne s'adonne pas qu'à la musique. En 1993, et oui, il y a des années fertiles comme ça, elle co-réalise le clip de Cannonball, morceau des Breeders dont je vous parlais dans ma dernière chronique, avec Spice Jonze. D'ailleurs, elle se retrouve aussi de l'autre côté de la caméra, plusieurs fois, à la télé ou au cinéma, par exemple dans la série Gilmore Girls. Et typique des années 90, elle co-crée aussi une marque de vêtements pour femmes baptisée X-Girl. Un parfait moyen pour les fans de prolonger l'expérience musicale et d'afficher leur goût. Par ailleurs, elle s'adonne aussi aux arts plastiques et a bénéficié de plusieurs expositions de son travail. Mais c'est tout de même pour sa carrière musicale qu'en 2020, elle est couronnée par le magazine Rolling Stone, 39e plus grande bassiste de tous les temps. Pas mal, non?

Séance de pause terminée. Dans ce portrait, vous avez entendu Bull in the Heather, Teenage Riot et Incinerate de Sonic Youth. Et si vous voulez en savoir un peu plus sur Kim Gordon ou bien qu'il vous manque un cadeau de Noël pour une copine, vous pouvez vous procurer son autobiographie Girl in a Band, parue en 2015. D'ailleurs, en parlant de Noël, il est fort possible que je fasse une pause bien méritée en décembre. Ce sera l'occasion pour vous d'écouter des épisodes que vous avez peut-être loupés ou de réécouter des épisodes qui vous ont plu. Mais n'ayez crainte, on se retrouve en janvier parce que des filles super cool qui font du rock, il y en a plein, plein, plein. Et j'ai encore des tas de portraits à vous brosser. C'était Girls Who Rock, la chronique qui braque les projecteurs sur les filles qui font du rock, avec en introduction la chanson Cannonball des Breeders. Et pour rester dans l'ambiance en attendant la prochaine chronique, rendez-vous sur mon compte Instagram où vous pourrez retrouver une playlist dans laquelle je partage les chansons que vous entendrez au fil des épisodes. Bye! 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

Bonsoir chers auditeurices, bienvenue dans ce 9e épisode de Sound Power, votre émission mensuelle musicale et de société sur Radio Campus Paris. Aujourd'hui, nous parlons de l'Ukraine à travers ses arts. Au programme ce soir, en première partie d'émission, nous découvrons en musique l'histoire et l'identité ukrainienne intimement liées au combat pour sa liberté et son indépendance face à l'impérialisme russe. En deuxième partie pour l'interview, nous aurons avec nous Louisa Martin-Chevalier, maîtresse de conférences en musique et musicologie à Sorbonne Université, qui nous parlera de l'âme ukrainienne résolument résistante, et de l'évolution de sa musique à partir de l'invasion russe en 2022. Et nous écouterons également l'enregistrement de l'artiste et historienne de l'art ukrainienne Alisa Loskina, qui nous racontera pourquoi l'art ukrainien a été autant invisibilisé et comment il est réapproprié aujourd'hui. Cela fait maintenant plus de 4 ans que l'Ukraine se bat contre la Russie. Mais le front n'est pas que militaire, il est aussi culturel. Selon l'UNESCO, plus de 500 sites ukrainiens ont été endommagés. Les chiffres montrent à 4000 pour le ministère de la Culture d'Ukraine. Les musées de Mariupol, Kherson et Mélitopol ont été pillés et leurs œuvres sont désormais labellisées comme russes. Du même pour les sites archéologiques de Crimée, témoignage de la diversité des peuples et langues présentes en Ukraine. Dans les territoires occupés par l'armée russe, la langue ukrainienne est bannie des écoles. Des enfants ukrainiens ont même été déportés en Russie pour forcer leur assimilation. Ces stratégies ne datent pas de 2022. Elles remontent en réalité à la période des tsars. La circulaire Valuev de 1863 interdit les publications en ukrainien. L'ukrainien était considéré comme un dialecte du russe et appelé le petit russe comme marque d'infériorité, une rhétorique réutilisée par Poutine. L'impérialisme russe, que ce soit aujourd'hui ou hier, repose sur la négation de l'Ukraine en tant que nation différente. Pour commencer notre plongée dans la musique ukrainienne et découvrir sa richesse et ses spécificités, nous allons écouter un kobzar. Véritable gardien de la mémoire musicale du peuple ukrainien, les kobzars sont des musiciens professionnels itinérants et souvent aveugles. Populaire à partir du 15e siècle, il raconte l'histoire du pays, de ses luttes et souffrances au fil des villes et villages traversés. On écoute tout de suite Paul Konoplenko, accompagné de sa kobza, une sorte de luth ukrainien, qui interprète Notre Ukraine, datant de la fin du 18e siècle. Notre Ukraine, interprétée par Paul Konoplenko.

0: C'était à l'instant Borviri Mati, Veronika Chernyak-Viska de Marjan Piri Pairodzok. Marjan Piri Pairodzok reprend dans ce morceau un texte d'un poète ukrainien de la Renaissance fusillée, une période où de nombreux artistes, tout comme les Kobzars, furent tués par le régime soviétique. Car les années 1920 connurent un fort développement de l'éducation, de la littérature et de la langue ukrainienne. Dès les années 1930, la Russie reprit la répression et interdit par décret en 1938 l'enseignement de l'ukrainien dans les écoles. Et ça laissa des traces. Jusqu'à récemment, le russe resta la langue du progrès qui permettait de s'élever socialement.
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On écoutait à l'instant Svodoshka Moya de Brati Adyukini. Brati Adyukini est un groupe de Lille fondé en 1988. C'est grâce à leur cassette Zio Chiotko, enregistrée en 1989 de façon amateur, que le rock gagna des milliers d'oreilles à travers l'Union soviétique. Sur un ton satirique, ils chantaient dans un dialecte hybride mélangeant le russe et l'ukrainien, appelé Surzik. Jouer du rock, la musique de l'ennemi, c'était une incroyable liberté gagnée dans le climat de répression musicale qui existait à l'époque. Avant l'indépendance de l'Ukraine en 1991, un autre groupe captura ce vent de liberté. C'était Kukor Bira Smert. Basé à Kiev, le groupe chantait en ukrainien et créa un son unique que l'on pourrait qualifier d'ethno-gothique. Relégué à la scène underground, leur album sous forme de cassette était transmis d'ami en ami ou distribué avec l'aide du label polonais Coca Records. On écoute The Great Hanyuan River de Kukor Bila Smert.

C'était Nishka Petrivoshka de Hilarious Disasters. Ce morceau mélange chant folklorique ukrainien et jazz. On a entendu au début un enregistrement ethnographique de terrain et c'est assez courant que les musiciens ukrainiens soient aussi des ethnologues. La musique populaire, c'est le cœur de la culture ukrainienne portée par les paysans, artisans et les cosaques. Une noblesse culturelle nationale n'a jamais vraiment existé car elle fut toujours récupérée tantôt par l'Autriche, tantôt par la Pologne, tantôt par la Russie. Mais l'histoire de cette musique folklorique est très difficile à retracer. Elle fut transmise oralement à travers les époques et avec difficulté face aux répressions, invisibilisations et exterminations des peuples chanteurs. C'est pourquoi les musiciens contemporains conservent et se réapproprient ces chants en les mélangeant à d'autres genres. Ainsi, le groupe Dacha Bracha propulse dans le monde entier leur style défini comme ethno-chaos. Je suis allée voir leur concert dimanche dernier au Trianon et la scène est devenue le support d'un message politique faisant la lumière autant sur la beauté de la culture ukrainienne que sur les soldats partis au front. Un concert qui procura des frissons tant l'émotion des musiciens était forte face à un public parisien solidaire. On clôture cette première partie avec Ptah de Dacha Bracha.

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1: Vous êtes toujours sur Radio Campus Paris et pour notre interview, nous commençons par Alyssa Loskina. Alyssa Loskina est une artiste ukrainienne et historienne de l'art, maintenant basée en Californie. Elle est l'autrice de L'art d'Ukraine et une révolution permanente. On écoute un premier extrait de l'interview que j'ai faite avec elle il y a 2 semaines. Bonsoir Alyssa, nous allons parler ensemble de l'histoire de l'art ukrainien qui pendant longtemps n'a pas été étudiée. Et donc ma première question est pourquoi l'art ukrainien a été autant invisibilisé?
2: Hi, it's nice to meet you. Yeah, it's a very good and very important question.
3: Bonsoir, ravi de faire votre connaissance. C'est une question très importante. Je pense qu'on peut expliquer l'invisibilisation de l'art ukrainien d'abord par le contexte historique du développement de la nation ukrainienne, qui depuis des siècles était dans l'ombre de plusieurs empires. L'Ukraine est indépendante depuis 1991, et donc jusqu'à récemment, il n'y a pas eu de recherche indépendante sur l'art ou la culture ukrainienne, ou du moins, ce qui était fait était biaisé par la propagande soviétique, avant ça par la propagande de l'Empire russe ou encore de l'Empire austro-hongrois. Et l'Ukraine est aussi située dans une zone grise. Ce n'est pas assez exotique pour intéresser l'audience occidentale. Nous ne sommes pas cette autre emblématique et en même temps, l'art ukrainien n'est pas familier. C'est pour ça qu'il était invisibilisé. Alors qu'en réalité, l'art ukrainien a une riche histoire, une culture raffinée, des traditions qui ont grandement contribué à ce que vous appelez à tort aujourd'hui la culture russe. La grande culture russe, comme on la présente souvent, est en fait un mythe impérial. Elle inclut beaucoup d'éléments qui n'appartiennent pas vraiment à la Russie, mais qui ont été créés en Ukraine et qui ont ensuite été rajoutés à cette sorte de patchwork de la grande culture russe.
1: Vous l'avez dit, l'histoire de l'art ukrainien est marquée par l'impérialisme russe. On peut parler ensemble d'un moment important, les années 1930. C'était une période de famine organisée par Staline, mais aussi de répression de la sphère artistique ukrainienne. Quelles conséquences a eu cette période sur la production artistique et comment certains artistes ukrainiens ont réussi à résister ?
2: It was one of the most difficult times in Ukrainian history and Soviet history.
3: C'était un des moments les plus durs de l'histoire ukrainienne et soviétique, car c'était la période de la Grande Purge, où des millions de personnes ont été envoyées dans des camps concentrationnaires pour être tuées. La moitié de ma famille a été torturée et éliminée. Certains Ukrainiens ont été envoyés dans des camps car ils résistaient à la collectivisation agricole. Et des famines ont été orchestrées, comme vous l'avez dit, comme la famine de 1932, qui avait pour but de détruire cette résistance. C'était un acte de revanche contre les paysans ukrainiens. Au même moment, les élites qui avaient une indépendance d'esprit ont été torturées et tuées. Pour les artistes, c'était aussi une période difficile. Pourtant, dans les années 1930, la majorité d'entre eux étaient des communistes. Ce n'étaient pas des dissidents politiques. Et puis soudainement, le régime décidait qu'il ne correspondait plus à l'idéologie en place.

0: perspective. So this happened, for instance, to a group of artists who we call the Boychukists, by the name of their leader, Boychuk. He established his
1: C'est arrivé par exemple à un groupe d'artistes nommé les Boychukistes, du même nom de leur leader Boychuk. Boychuk a établi sa propre école où il essayait de revivifier les traditions de l'art ancien, comme l'art médiéval ou l'iconographie, mais dans le but de servir la propagande communiste. Et puis un jour, le système s'est retourné contre cette école. Les artistes étaient devenus dangereux parce qu'ils peignaient des icônes. C'était des bourgeois nationalistes. Ils étaient alors les ennemis du gouvernement soviétique. La plupart des membres de ce groupe ont été exécutés. La majorité de leurs œuvres d'art ont été détruites, surtout les fresques murales situées dans l'espace public. La propagande russe d'aujourd'hui réutilise ces mêmes mécanismes des années 1930-1940. Étrangement, après les famines qui ont tué des millions d'Ukrainiens, le gouvernement soviétique a apporté un grand soutien à l'art. Il voulait créer cette fausse image de prospérité parmi les paysans ukrainiens. Et donc le gouvernement soviétique a soutenu l'art folklorique. Les artistes officiels étaient persécutés et puis dans le même temps, on pourrait dire, pour compenser, l'art folklorique a été encouragé. Le gouvernement soviétique a alors réuni des personnes talentueuses afin de participer à de grandes expositions d'art folklorique. Ces artistes ont voyagé à travers toute l'Union soviétique. Le but était de montrer en image, de rendre vivant le slogan de Joseph Staline que la vie était devenue meilleure. Parmi les artistes sélectionnés pour cette exposition, il y avait Maria Primachenko. Maria Primachenko venait d'un village et n'a jamais appris à faire de l'art. Elle a été enlevée à son village, mise dans de nombreux cours avec des artistes à Kiev. Et de ça a émergé un mouvement très intéressant. Aujourd'hui, Maria Primachenko est vénérée comme un symbole de l'Ukraine, alors qu'elle est le produit de la machine idéologique soviétique.
2: Nous sommes de retour en studio avec Louisa Martin Chevalier qui est à distance. Bonsoir Louisa.
3: Bonsoir.
2: Vous êtes maîtresse de conférences en musique et musicologie à Sorbonne Université. Alors Alissa Leskina a parlé de Holodomor, la famine survenue en Ukraine en 1932-33 qui a laissé un rapport très traumatique à la nature. Et j'ai remarqué que la musique ukrainienne faisait souvent référence à la forêt, à des mythologies. Et vous avez fait le même constat, je crois, auprès de la musique de compositrices ukrainiennes. Comment la musique raconte l'identité ukrainienne et notamment son rapport à la nature?
3: Oui, c'est une très bonne question parce que depuis 2022, on a un petit peu tendance à réduire la création musicale contemporaine à la présence de sons de guerre ou de la volonté de représenter la violence. Alors, ces éléments sont très présents en effet dans la création contemporaine, mais comme vous le dites, on observe vraiment dans beaucoup de créations ukrainiennes contemporaines la nature qui n'est pas simplement un décor ou une source d'inspiration poétique, mais elle fonctionne vraiment comme un espace de mémoire, de lieu traumatique dont vous parliez, de projection identitaire et parfois même de résistance. Vous avez mentionné la forêt, on trouve aussi en effet des citations d'imaginaires mythologiques, du cycle de la nature ou des plantes, et qui sont souvent d'ailleurs mêlées à des expériences sonores de la guerre et du déplacement. C'est une manière de réfléchir, je pense, à la notion de transmission, d'interroger aussi l'identité ukrainienne dont Alice a parlé, l'attachement au territoire ou à la perte de ce territoire.
2: Oui, pardon.
3: Oui. Alors, il y a une compositrice ukrainienne qui a beaucoup travaillé autour de cette relation dans plusieurs œuvres. C'est une compositrice, une jeune compositrice, Yana Chliabinska, qui fait partie de la génération de Maïdan, c'est-à-dire une compositrice qui est née au moment où l'Ukraine était indépendante. Et elle a toujours vécu avec cette idée. Donc elle le revendique avec beaucoup de. Enfin, de manière très engagée aujourd'hui. Et elle travaille beaucoup l'idée de nature dans des œuvres comme Verbova, qui veut dire c'est le nom de l'arbre du saule, qu'elle a composé avec une autre compositrice, Tetiana Khoroshoun. Et l'idée, c'est vraiment de travailler dans une performance autour de ce que représente la nature. Elles ont enregistré des sons d'arbres qui proviennent d'une forêt ukrainienne et elles les ont mêlés à des sons qui étaient transformés par les spectateurs et spectatrices qui marchaient en fait sur des planches qui étaient posées sur la scène. Donc le spectateur ou la spectatrice pouvait choisir sa direction et donc créer son propre paysage sonore. On a une sorte de performance-jeu en fait qui est interactive et qui est une installation sonore qui fonctionne autour de cette idée de l'arbre, du saule.
2: Alors vous l'avez dit, la musique ukrainienne est parfois l'expression d'une résistance parce qu'elle a accompagné l'histoire de l'Ukraine sans cesse menacée par son voisin. C'est le cas du groupe Dark Daughters. Est-ce que vous pouvez nous parler un peu de ce groupe et comment la musique permet à leurs membres de transmettre des revendications politiques et de résister justement?
3: Oui, alors le collectif Dark Daughters offre vraiment cet exemple de politisation de l'art ukrainien, qui est un moment charnière, hein, qui a été la Révolution Orange, donc avant 2022, et avec une visibilisation collective des femmes. C'est un ensemble qui est basé à Kiev au départ, qui a été fondé en 2012 par le metteur en scène Vlad Trotsky. Et l'idée, c'est vraiment d'avoir une esthétique très particulière qui mêle des influences issues de plusieurs genres, du cabaret, du punk, de la folk et de la musique classique. Elles ont une formation hein, de musiciennes classiques, mais qu'elles rejettent à la fois par des nouveaux formats qui sortent complètement du format du concert et par une critique de la société patriarcale. Elles le disent d'ailleurs, elles décrivent leur art comme une arme contre la peur. Elles tournent beaucoup, hein, notamment encore plus depuis 2022, à travers des tournées européennes. Et dans leurs concerts, on voit qu'elles commentent, vraiment, elles commentent la guerre, elles critiquent énormément le patriarcat, avec parfois un peu d'ironie et d'humour. D'humour assez grotesque. Elles sont reconnaissables. D'ailleurs, peut-être que vous avez une visualisation de cet ensemble parce qu'elles sont toutes le visage peint en blanc, coiffées avec des couronnes de fleurs et des bottes militaires. Et donc l'idée, c'est vraiment de se battre, de revendiquer un art militant à travers des chansons qui sont leur moyen d'expression lorsque les mots ne suffisent pas. Il y a une chanson qui joue beaucoup sur cette dualité avec deux références au rose, qui veut dire rose en ukrainien, qui est le symbole traditionnel hein, de la féminité, et Donbass, qui est la région la plus touchée par l'agression russe. Donc Rosy Donbass, qui a été composée en 2014 pendant la révolution de Maïdan, mais qui est rejouée en 2022 et qui est l'un de leurs tubes depuis.
2: Eh bien, justement, pour notre pause musicale, on écoute Rosy Donbass de Dark Daughters.

0: Pour notre pause musicale, c'était Rosie Dombas des Dark Daughters. Reprenons la suite de l'interview avec Alissa Loskina, historienne de l'art. Depuis le début de la guerre, il y a une entreprise décoloniale, une réappropriation de l'histoire de l'art ukrainien, car beaucoup d'artistes ukrainiens ont été russifiés. Est-ce que vous pouvez nous parler de ces artistes ukrainiens qui ont été russifiés et expliquer pourquoi, à ce moment de la guerre, il y a un retour aussi fort vers l'art ukrainien?
1: Of course, identity plays a huge role when it comes to wars. Because wars are basically the war of identities. The times of war are the times where people start
2: Bien
1: thinking
2: sûr
1: that,
2: que l'identité joue un rôle important dans la guerre. Lorsque les Russes nous ont envahis, c'était le moment où on s'est posé la question: qu'est-ce qui nous pousse à nous protéger? Qu'est-ce qu'il y a à protéger? Il y a cette image qui a été créée qui présente les Ukrainiens comme des gens simples, naïfs, avec leur simple culture, des paysans qui sont sur leur terre et qui ne font rien de particulier, chantent leurs chansons, et ils sont mignons, gentils, juste un petit peuple.
1: Were aware of the danger coming from the West. So this Western borderlands were always dangerous. They knew that there was a
2: Sans
1: lot of
2: oublier que les
1: resistance,
2: dirigeants russes avaient conscience du danger qui venait de l'Ouest. Cette frontière à l'Ouest a toujours représenté un danger, car il a toujours eu beaucoup de résistance, de nationalistes avec une forte identité ukrainienne hostile à la Russie. C'est pour ça que la culture urbaine de l'Ukraine a été supprimée.
1: Urban was suppressed. Like the idea of the, in the, during Soviet time was to present Ukrainian culture as this
2: Pendant la période soviétique,
1: folklore,
2: l'idée était de
1: village
2: représenter la
1: paradise.
2: culture ukrainienne comme folklorique avec ses villages paradisiaques. C'est pour ça que le gouvernement a soutenu toutes ces expositions sur l'art folklorique. Ça a créé un incroyable mouvement avec des nombreux artistes qui ont émergé, et c'est quelque chose qu'il faut remercier.
1: At the same time, this kind of like neutered Ukrainian culture. It made it look more simple and
2: Mais
1: less
2: en même temps, ça a caricaturé la
1: as
2: culture
1: compared
2: ukrainienne
1: to
2: en la simplifiant
1: Russian cultures.
2: et en la rendant beaucoup moins sophistiquée que la
1: After the
2: culture
1: war
2: russe.
1: started, there was a lot of desire in Ukrainians to remap
2: Après le début de la
1: this
2: guerre, il
1: territory
2: y avait un
1: and to
2: fort désir parmi les
1: claim the
2: Ukrainiens de
1: artists
2: redéfinir
1: who
2: leur territoire et de se
1: somehow were related
2: réapproprier
1: to
2: les
1: Ukraine,
2: artistes
1: who
2: qui étaient en lien
1: born
2: avec
1: in Ukraine,
2: l'Ukraine,
1: at least
2: qui sont nés en
1: mention
2: Ukraine
1: that they
2: ou au
1: were
2: moins
1: born
2: de
1: in
2: dire
1: Ukraine.
2: qu'ils
1: Because
2: étaient
1: a
2: nés
1: lot
2: en
1: of
2: Ukraine.
1: people think, for instance, about
2: Parce que
1: Kazimir
2: beaucoup de
1: Malevich, a
2: personnes pensent par
1: famous
2: exemple que le
1: artist,
2: célèbre
1: as a
2: Kazimir Malevitch
1: great
2: était un
1: Russian
2: artiste
1: artist.
2: russe.
1: He is actually a very contested figure between several cultures because
2: Il est
1: he
2: en
1: was
2: réalité
1: born
2: une
1: in
2: figure très
1: Ukraine,
2: contestée
1: in
2: entre
1: Kiev.
2: plusieurs
1: He
2: cultures.
1: was raised in
2: Il est né en
1: Ukraine.
2: Ukraine
1: A
2: à
1: big,
2: Kiev,
1: a
2: il a
1: big part
2: grandi
1: of
2: en
1: his
2: Ukraine,
1: identity is,
2: une grande
1: was
2: part de son
1: Ukrainian. He wrote
2: identité
1: some
2: était ukrainienne.
1: memoirs about being in Ukraine,
2: Dans
1: but
2: ses
1: he was
2: mémoires, il
1: impeccably
2: parle de ses souvenirs
1: Polish,
2: passés en
1: then he
2: Ukraine,
1: worked in Russia,
2: mais il
1: then
2: était
1: he worked
2: d'origine
1: in
2: polonaise et il a
1: Belarus.
2: travaillé en Russie et en
1: And in general,
2: Biélorussie.
1: he was a very cosmopolitan figure and a communist who wasn't thinking in those national categories. So
2: C'était
1: it's a
2: une
1: very
2: figure très
1: difficult figure
2: cosmopolite et communiste
1: to
2: qui ne
1: deal
2: pensait
1: with.
2: pas
1: But
2: dans
1: at
2: nos
1: the same
2: catégories
1: time,
2: nationales actuelles.
1: when
2: Donc, c'est une figure
1: he's
2: difficile à
1: blindly
2: appréhender.
1: just marketed as this
2: Mais en
1: great
2: même
1: Russian
2: temps, il est
1: artist without
2: aveuglément
1: mentioning
2: présenté comme
1: his
2: ce grand artiste
1: Ukrainian, for
2: russe,
1: instance,
2: sans
1: background. This
2: mentionner
1: is
2: ses
1: not
2: origines
1: fair.
2: ukrainiennes.
1: And that created like this movement in
2: Et donc,
1: Ukrainian
2: les
1: art
2: historiens de l'art et
1: historians
2: les
1: and
2: historiens ont fait
1: historians to
2: partie de
1: just
2: ce mouvement qui a réclamé
1: reclaim
2: cet
1: this
2: héritage
1: part of
2: oublié.
1: heritage. Same with like other artists. Like we have this super famous Russian imperial
2: La
1: artist
2: même
1: of
2: chose
1: the
2: s'est passée
1: 19th
2: avec un
1: century,
2: artiste russe de la
1: Ilya
2: période
1: Repin.
2: impériale,
1: Ilya
2: Ilya
1: Repin was
2: Repin.
1: born in Ukraine, was really interested in his Ukrainian-ness and
2: Ilya
1: in
2: Repin est né en
1: Ukrainian
2: Ukraine et
1: identity.
2: était très intéressé par
1: Spent a
2: son
1: lot of
2: identité
1: time
2: ukrainienne.
1: researching
2: Il
1: Ukrainian
2: a fait beaucoup de
1: poets, did a
2: recherches sur des
1: couple
2: sujets
1: of
2: ukrainiens,
1: expeditions
2: mais il
1: to
2: a aussi
1: Ukraine,
2: réalisé des
1: Zaporizhia,
2: expéditions dans le
1: to
2: pays,
1: create
2: dans
1: his
2: la région autour de la ville de
1: masters
2: Zaporizhia, pour
1: about
2: créer son œuvre d'art sur les
1: Zaporizhian
2: Cosaques de ce
1: Cossacks and
2: territoire.
1: so on and so forth. And in Russia, it's again, it's like it's a completely distorted picture
2: En
1: where
2: Russie, encore une
1: that
2: fois, on
1: part
2: a
1: of
2: une
1: his
2: image de lui
1: identity is
2: complètement déformée, où cette partie de son identité est soit
1: whitewashed
2: blanchie,
1: or
2: soit arrangée pour montrer qu'il voulait
1: recalibrated
2: juste peindre
1: to
2: les
1: show that,
2: Ukrainiens
1: oh,
2: comme des gens
1: he wanted to
2: simples,
1: show the
2: naïfs,
1: simple,
2: qui
1: funny
2: écrivaient des lettres au
1: Ukrainians,
2: sultan
1: how they
2: turc
1: are
2: de
1: like,
2: l'époque.
1: sitting and writing a letter to Turkish Sultan or something like that. So it's like, it's again the same problem. But these are the most famous stories, but there are hundreds and thousands of other artists who are in collections of big
2: Ilya
1: European
2: Repin
1: and
2: et Casimir
1: American and
2: Malevich
1: other
2: sont les exemples les
1: museums
2: plus
1: who
2: célèbres,
1: are
2: mais il existe des milliers
1: misrepresented as
2: d'artistes qui sont
1: Russian
2: présentés dans les
1: artists,
2: collections des
1: whereas
2: musées
1: in fact
2: européens et
1: they
2: états-uniens
1: have
2: à
1: four
2: tort comme des
1: connections
2: artistes
1: with
2: russes,
1: Ukraine and there
2: alors
1: were
2: qu'ils ont plus de
1: enthusiasts and
2: connexions avec
1: activists
2: l'Ukraine.
1: who started speaking about it and it was a very important process.
2: Beaucoup
1: Of
2: d'activistes
1: course,
2: ont commencé à en parler.
1: as in every situation, there was a bit of overcorrection because sometimes when you start, promoting some ideas, you can go a bit too far and it can seem a little too much
2: Bien
1: to
2: sûr,
1: the
2: il y a eu des exagérations,
1: people who are
2: mais je
1: just
2: pense qu'avec le
1: observing
2: temps,
1: it
2: il y aura
1: without
2: des
1: being a
2: corrections qui
1: part
2: seront
1: of
2: faites
1: this
2: et les
1: struggle.
2: choses seront plus
1: But I think
2: équilibrées
1: with
2: et seront
1: time,
2: présentées de
1: again,
2: façon plus
1: another
2: honnête.
1: overcorrection is going to happen and things will get more balanced and will be presented in a more honest way.
3: Thank you very much.
0: Merci beaucoup, Alissa.
1: Thank you.
2: Merci à vous.
0: C'était la fin de cette interview avec Alissa Loskina, Louisa Martin-Chevalier. Alissa parlait de ce mouvement décolonial dans l'histoire de l'art. Existe-t-il ce même mouvement entamé depuis 2022 dans la musique avec une réappropriation d'artistes ukrainiens du XXe siècle?
4: Oui, tout à fait. Depuis 2022, on voit bien que la musique ukrainienne a connu cette même évolution qui dépasse très largement la seule réaction à la guerre. Alors, en fait, le conflit de 2022 agit un peu comme un révélateur des rapports de domination dont parlait Alissa, qui sont plus anciens, et notamment la place centrale qu'a occupée la culture russe dans les récits musicaux de l'Europe de l'Est. Aujourd'hui, on trouve d'ailleurs le terme de décolonial, hein, dans le terme est vraiment utilisé explicitement dans certains manifestes, et notamment dès les premières semaines après l'invasion de 2022, les institutions musicales, les principales institutions et les communautés musicales, comme le Kyiv Contemporary Music Days ou encore l'Institut ukrainien, ont pris position publiquement pour appeler à une décolonisation culturelle. Ce sont des manifestes qui sont publiés, qui sont signés par une très grande partie de la communauté musicale. Et elles demandent notamment que des institutions internationales reconnaissent en fait le rôle de la culture dans les dynamiques impériales actuelles russes et qu'elles soutiennent davantage les artistes ukrainiens en tant que tels. Et en fait, on voit bien que ce mouvement s'accompagne d'une réflexion plus large sur l'histoire musicale. C'est exactement ce que disait Alissa sur la relecture et la nécessaire réflexion critique en fait sur l'histoire ukrainienne. Notamment, on a les mêmes dynamiques avec des réappropriations d'artistes ukrainiens du XXe siècle et qui doit s'accompagner hein, vraiment de cette remise en question des canons dominants. En fait, Alissa parlait de Malevitch, mais il y a en effet de très nombreuses figures aussi en musique qu'on pourrait qui seront nécessaires hein, de redécouvrir et d'intégrer dans des programmes de recherche, de pédagogie ou de programmation. J'ai pensé, moi, c'est un petit peu la même figure qui, en tout cas, qui a exactement la même trajectoire. Ils se connaissaient, ils étaient amis. C'est Nikolaï Rozhdestvensky, qui est pareil, un compositeur qui est né en Ukraine. Malevitch a peint un portrait de lui. Et c'est exactement ce que disait Alissa tout à l'heure, c'est-à-dire qu'il est présenté encore aujourd'hui comme un compositeur soviétique, comme le plus grand des compositeurs modernes, alors qu'il a été interdit et censuré hein, pendant l'époque soviétique notamment, et qu'il est né en Ukraine. Et vraiment, on voit on n'est pas dans une logique d'effacement, mais on a vraiment besoin d'un travail de rééquilibrage, d'une relecture critique de ces figures-là, pour mieux représenter l'histoire de la musique ukrainienne dans une perspective plurielle et plus juste.
0: Alors, en ce temps de guerre, ce discours de dérussification de la culture et de la promotion de la culture ukrainienne a pris beaucoup d'importance. Les musiciens et musiciennes que vous avez rencontrés, Louisa, est-ce qu'ils ont des difficultés à garder leur statut d'artiste sans devenir un outil nationaliste, voire de propagande?
4: Oui, c'est une tension qui est assez forte hein, et dont les musiciens et musiciennes sont parfaitement conscients. Ils refusent d'être réduits évidemment à des porte-paroles ou à des symboles de simplement revendications culturelles ponctuelles. Et ils savent que leur travail est très entendu dans ce contexte politique. Je pense que On ne peut pas vraiment parler d'instrumentalisation, mais il y a vraiment un repositionnement des musiciens et musiciennes qui revendiquent aujourd'hui une certaine autonomie. On parle de décolonisation alors que c'est un mot qu'on ne trouvait vraiment pas, même après 2014. Donc cette dimension politique, elle est quand même relativement nouvelle depuis 2014, en tout cas formulée ainsi dans des manifestes et puis de manière un peu plus généralisée. Ce qui est certain, c'est que lorsqu'on leur demande aussi comment se situer aujourd'hui dans ce contexte, ils expliquent qu'il y a vraiment une temporalité qui est très particulière et que ce travail-là, il sera sur un temps long et qu'ils ont besoin de temps aussi pour repenser la question d'identité et la question de la reconfiguration de cette histoire et de ces filiations qui sont complexes.
0: Oui, parce que moi j'ai lu par exemple un chercheur qui s'appelle Luis Velasco Pulfo qui disait que parfois dans ce contexte les images sont assez on va dire simplificatrice, il y a une construction des identités qui sont antagonistes, qui permettent pas de penser par exemple les dissidents russes ou alors les alliés stratégiques de Poutine.
4: Oui. Je pense que il faut bien distinguer aussi, encore une fois, les différents moments. C'est-à-dire que là, on est dans un moment où le récit ou le narratif russe, c'est vraiment la négation de l'identité ukrainienne. Donc, c'est évident qu'il y a un consensus en Ukraine et qui est partagé par les artistes ukrainiens, ukrainiennes, de montrer qu'ils existent et de montrer qu'il y a. Donc, la dimension nationale, elle est très forte. Et il faudra bien sûr réfléchir à la question des nationalismes après, mais je crois que c'est pas le moment. Et évidemment qu'il faut déconstruire, mais il y a tout un travail de vraiment de ré hein, de enfin de revisibilisation qui est très important, un travail de rééquilibrage qui est important. Il faut redonner leur place à ces histoires. Et ça passe par une relecture critique, mais attention de ne pas tomber dans l'excès inverse non plus. Et voilà, c'est depuis 2014, il faut vraiment laisser de l'espace pour cette réécriture.
0: Oui, merci beaucoup, Louisa Martin Chevalier.
4: À très bientôt, merci.
0: Merci, l'émission touche à sa fin. Je remercie également Alissa Loskina pour sa participation. Merci aux réalisatrices de l'émission, Suzanne et Eléa. Et je remercie également Astrid pour la traduction. Vous pouvez retrouver la playlist et cette émission sur le site de Radio Campus Paris et sur vos plateformes de podcast. Vous pouvez également nous suivre sur Instagram. On se quitte sur le morceau Is It Rage de l'album Basement 626 du groupe Hyphen Dash qui a enregistré cet album l'année dernière dans un sous-sol aux côtés des soldats en plein champ de bataille, rythmé d'abord par les explosions. Comme beaucoup d'artistes ukrainiens le font, les bénéfices de l'album sont reversés à la réhabilitation des personnes touchées par la guerre. C'était Soundpower, rendez-vous le mois prochain, le mardi 2 juin à 21h. Très belle soirée sur Radio Campus Paris.

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3: Salut, c'est Nicolas Sauvage, bienvenue dans Line-Up, le podcast musique et pop culture. Au cours de ce cycle, on a évoqué une vaste période qui s'appelle la période Britpop et je vous propose aujourd'hui de zoomer sur un épisode précis de cette fameuse période Britpop. Il s'agit de ce que la presse musicale a appelé la Battle of Britpop. C'est quelque chose qui se déroule au mois d'août 1995 et de quoi s'agit-il ? Eh bien, tout simplement d'essayer de savoir qui est le plus fort entre Oasis et Blur. Et pour déterminer cela, tout va se dérouler selon un plan de bataille très élaboré qui consiste à publier simultanément le nouveau 45 tours d'Oasis et le nouveau 45 tours de Blur. Pour les premiers, le single en question s'appelle Roll With It. Pour les seconds, ce sera Country House. Et pour comprendre comment on en arrive à essayer de déterminer quel est le meilleur de ces deux groupes dans le contexte de la Britpop, il faut revenir un petit peu en arrière, 4 ans précisément, et se positionner en 1991. Cette année-là, Blur, un groupe de Colchester absolument inconnu, propose un premier album, un disque sur lequel on a quelque chose qui est un petit peu en mi-chemin, on va dire, entre le courant shoegaze, ce courant assez noisy, représenté par des groupes comme My Bloody Valentine, comme Slow Dive, ou un peu plus tard par des formations comme Ride, et l'autre courant sur lequel surfe un peu Blur à ce moment-là, c'est les vestiges de la vague Manchester, ce courant dans lequel on avait des formations comme Happy Mondays. Et le disque de Blur, le premier album qui s'appelle Leisure, ne fait pas forcément forte impression à la presse musicale, pas plus qu'au public américain, et les membres du groupe vont pouvoir cruellement le vérifier lors d'une tournée qui coïncide avec la parution de Nevermind de Nirvana. Lors de ce séjour aux États-Unis, les membres de Blur se retrouvent devant un auditoire qui n'a que faire de cette pop britannique et vexé, Damon Albarn regagnera la Grande-Bretagne avec un plan de bataille qui posera, d'une certaine manière, les fondations de ce qu'on appellera bientôt la Britpop.

Pour ce faire, Albarn va décider de puiser dans le vaste héritage de la musique britannique, revoir complètement l'image de son groupe. Il y aura une campagne de publicité qui s'appelle British Image, où on voit les membres de Blur brandir les couleurs vraiment de l'Angleterre qui rayonnait dans les 60s. Et le disque qui sortira dans la foulée, c'est un album qui s'appelle Modern Life is Rubbish et qui est lancé sur le marché au mois de mai 1993.

Un mois plus tôt, la presse sentait déjà que quelque chose était en train de se passer en Angleterre et un magazine musical qui s'appelle Select faisait une couverture avec Brett Anderson, le chanteur de Suède, sur lequel on voyait la légende « Yanks Go Home ». Donc l'idée, c'était d'avoir quelque chose d'assez offensif et de dire que la vague grunge ne viendra pas engloutir la musique britannique et certains musiciens vont s'employer à redonner un peu des couleurs à la pop anglaise. Dans le cas de Blur, le plan de bataille est élémentaire. Il y a une citation de Damon Albarn qui permet de vérifier cette idée. C'est de dire que si l'ambition du punk était de se débarrasser des hippies, eh bien la sienne est tout simplement de se débarrasser du grunge. Et pour ce faire, on emploie les grands moyens, notamment en convoquant certains des noms les plus prestigieux de l'histoire de la musique anglaise. On cite abondamment les Beatles, les Rolling Stones, les Kinks, les Small Faces, les Jam et autres madness. Et tout ça s'intensifie à partir du mois d'avril 1994, puisqu'il y a deux disques qui sortent presque coup sur coup. Le premier, c'est le troisième album de Blur qui s'appelle

Park Life, ce disque sur lequel on retrouvera l'hymne Girls and Boys et le morceau éponyme, ce fameux Park Life pour lequel on convie notamment le comédien qui était dans Quadrophenia. Et l'autre disque de cette année 94 qui est assez phare, il sort au mois d'août et c'est le premier album d'Oasis qui s'appelle Definitely Maybe.

Et si les deux groupes incarnent vraiment la Britpop, autre chose se joue dans un même temps, et ça, ça va être vraiment accentué par la presse musicale, c'est d'essayer artificiellement de revivre la grande époque des 60s, et en particulier ce qu'était cette prétendue opposition entre les Rolling Stones et les Beatles. Pour la presse britannique, comme pour les groupes concernés, Oasis incarne les valeurs working class, ces lads du nord de l'Angleterre, de Manchester précisément, tandis que Blur incarne quelque chose de plus sophistiqué, de plus bourgeois d'une certaine manière, avec vraiment une pop qui est tout à fait différente. Jusque-là, on a quelque chose qui est pratiquement complémentaire et qui est plutôt appréciable pour le public, mais ça ne suffit pas puisqu'il s'agit maintenant de déterminer lequel de ces deux groupes se positionnera vraiment au sommet des charts et par extension se positionnera comme étant le favori du grand public.

0: Et nous revoici donc au mois d'août 1995 avec cette fameuse Battle of Britpop qui est annoncée en grande pompe par le New Musical Express avec quelque chose qui s'apparente à des affiches pour des combats de boxe et des choses comme ça. Quelques années plus tard, on apprendra d'ailleurs que c'est Damon Albarn lui-même qui a souhaité changer la date de sortie du 45 tours de Blur pour le faire coïncider avec celui d'Oasis. C'est d'ailleurs intéressant de voir comment évoluera Damon Albarn par la suite en se transformant en une sorte d'humble globe-trotteur avec des disques comme Mali Music ou en animant le groupe fictif Gorillaz. Mais en cette année 95, c'est vraiment une grande gueule dans la plus pure tradition de la musique britannique. Et si on regarde à la loupe ce qui se passe en l'espace d'un an, c'est assez intéressant puisqu'au mois de février 95, Blur rafle tous les prix lors de la cérémonie des British Awards. Le groupe est proclamé meilleur groupe de l'année, meilleure vidéo, meilleur album, meilleur single, tout est pour Blur. Et la même cérémonie l'année suivante, donc en février 96, c'est à ce moment-là Oasis qui rafle la mise et Blur, et plus particulièrement Damon Albarn, vivra vraiment ça comme un camouflé, quelque chose d'assez cruel.
1: And it has through their shite life.
0: La suite, on la connaît. Blur décidera de tourner le dos à la Britpop et sortira en 1997 un album sans titre, comme s'il s'agissait quelque part un petit peu d'une remise à zéro des compteurs. On les entendra lorgner du côté de la musique américaine et revendiquer des influences comme celle de Sonic Youth ou plus précisément encore du groupe Pavement, alors que du côté d'Oasis, on forcera encore un peu plus le trait de la Britpop et on verra Noel Gallagher reçu en grande pompe à Downing Street par Tony Blair et on a une sorte de narcissisme exacerbé en cette année 97 qui paradoxalement marque aussi la fin de l'ère Britpop. Et aujourd'hui, que reste-t-il de ces deux singles ? Eh bien, c'est assez particulier finalement, puisque le Roll With It de Oasis, c'est peut-être leur hymne le plus faiblard. Il y a d'autres morceaux sur le deuxième album qui sont autrement plus réussis, mais c'est pourtant celui-ci que eux auront décidé d'envoyer en éclaireur pour le deuxième album. Tandis que du côté de Blur, Country House représente presque un temps faible sur The Great Escape, sur lequel il y a pas mal de chansons très très réussies, mais c'est un disque que Albarn rejettera violemment par la suite, puisqu'il garde un souvenir, on va dire, pour le moins cruel de cette période où Oasis a pris le pouvoir. Mais en tout cas, pour les amateurs de musique, ça reste une période et un épisode assez intéressant, puisqu'il y a pas mal de choses à en retenir sur le plan des chansons qui étaient alors proposées. Mais alors, qui a gagné cette fameuse Battle of Britpop ? Eh bien, Blur réussira à positionner Country House en tête des charts, remportant de fait une bataille, mais c'est évidemment Oasis qui remportera la guerre avec le rouleau compresseur que deviendra son deuxième album. Et pour finir, même si ça s'écarte un petit peu du strict contexte de cette Battle of Britpop, je rappellerai un moment que personne n'attendait mais que tout le monde espérait d'une certaine manière. C'est ce moment où on verra sur scène Damon Albarn, Noel Gallagher et Paul Weller interpréter un morceau de Blur qui s'appelle Tender, morceau qui n'a plus grand-chose à voir avec la Britpop, mais qui en revanche donne toute l'idée de la largeur que peut prendre la musique britannique, la plus passionnante qui soit. Je vous propose de nous quitter sur ce morceau qui s'appelle donc Tender.

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Objectif Lune. Un aller sans retour pour la Lune. Bienvenue dans votre chronique Objectif Lune, la chronique qui vous parle de la Lune. Aujourd'hui, nous revenons sur l'un des épisodes les plus tendus et secrets de la conquête spatiale. L'alunissage d'Apollo 11. Si l'histoire a retenu les premiers pas triomphants de Neil Armstrong et Buzz Aldrin, peu savent que l'Amérique tout entière, au soir du 20 juillet 1969, retenait son souffle face à une incertitude glaçante. Car, au cœur de la Maison-Blanche, un discours terrible attendait son heure dans le tiroir du président Richard Nixon. Un éloge funèbre, prêt à être prononcé si l'équipage ne revenait jamais de la Lune. Il faut imaginer l'ambiance. Jusqu'au dernier moment, la moindre erreur technique aurait pu condamner Armstrong et Aldrin à demeurer à jamais prisonniers du paysage lunaire, loin de la Terre, dans une solitude absolue. Le président Richard Nixon, connaissant les risques vertigineux de la mission, demanda à son conseiller William Safir de rédiger un message pour l'irréversible. Un texte à lire à la nation endeuillée et au monde entier. Dernier adieu à ces pionniers de l'espace. Ce discours, intitulé sobrement « En cas de désastre lunaire », débute ainsi. Le destin a décrété que les hommes qui sont partis sur la Lune pour l'explorer en paix resteraient sur la Lune pour y reposer en paix. Il poursuit, empreint d'une solennité poignante, ces hommes courageux, Neil Armstrong et Edwin Aldrin, savent qu'il n'y a aucun espoir de retour. Mais ils savent aussi qu'il y a de l'espoir pour l'humanité dans leur sacrifice. Ils seront pleurés par leurs familles et amis. Ils seront pleurés par leur nation. Ils seront pleurés par les peuples du monde. Ils seront pleurés par la terre mère qui a osé envoyer deux de ses fils dans l'inconnu. Au-delà de l'éloge, le protocole était glaçant. Le président Nixon aurait lui-même en premier téléphoné aux épouses des astronautes avant l'annonce publique. Sitôt le discours prononcé, la NASA aurait mis fin aux communications avec les astronautes et, dans une liturgie d'adieu semblable à celle d'un naufrage, un homme d'église aurait recommandé les âmes des deux explorateurs à Dieu, ponctuant le deuil d'une prière universelle. Le président aurait ensuite clôturé son message sur une note d'éternité bouleversante. Tout être humain qui lèvera les yeux vers la Lune dans les nuits à venir saura qu'il existe un petit recoin d'un autre monde qui a tout jamais l'humanité. Rappelons ces faits. Sans filet ni assurance, il s'agissait bien d'un aller potentiellement sans retour. À l'aube de l'exploration lunaire, le saut dans l'inconnu comportait ce prix terrible du risque humain total. Si tout avait tourné au drame, Armstrong et Aldrin seraient restés, silencieux gardiens, sur une mer de silence et de poussière éternelle. Alors, la prochaine fois que la Lune accrochera vos rêves, souvenez-vous de ce texte qui faillit se muer en oraison véritable. Souvenez-vous des mots écrits dans l'ombre pour saluer le courage face au néant, la grandeur d'une humanité prête à affronter l'infini et à écrire parfois le dernier chapitre de l'aventure avec une dignité bouleversante. Que la lumière de la Lune continue d'éclairer l'audace humaine aussi bien que ses fragilités.

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2: Résumé de l'épisode précédent. Pamela est accoudée à la balustrade en bois de teck blanc qui surplombe la baie de Palm Beach.
3: Tu sais, Pamela, si je t'ai amenée ici à Palm Beach, c'est que j'avais quelque chose à te demander.
4: Vas-y, John, je t'écoute.
2: Elle attend le retour de John, son compagnon.
5: Ne bouge pas, Pamela, je reviens avec un cocktail au jus de papaye.
2: Pendant ce temps, elle contemple les reflets du soleil dans les vagues.
4: Je me contemple moi-même, accoudée à la balustrade en bois de teck blanc qui surplombe la plage de sable fin.
2: Puis, elle se contemple elle-même, se contemplant, contemplant les reflets du soleil dans les vagues.
4: C'est comme s'il y avait deux Pamela. L'une à l'intérieur de l'autre.
2: Et ainsi de suite, à l'infini.
6: À la balustrade en bois de teck blanc qui surplombe la plage.
7: Le reflet de la précédente.
2: Un nombre incalculable de Pamela sont accoudés à la balustrade en bois de teck blanc. Palm Beach explose, saturé de Pamela.

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0: Le soir tombe sur l'île déserte. Un vent tiède souffle dans les branches des cocotiers, tandis qu'un nuage de papillons danse une dernière farandole bariolée dans le soleil qui décline. Toute l'île embaume du parfum suave des fleurs sauvages. Le roulis des vagues qui déferlent régulièrement sur le rivage se mêle harmonieusement au chant hypnotique des kourou-kourou mâles.
1: On est bien ici,
0: dit Pamela en poussant un langoureux soupir.
1: Ah, c'est toi, John.
0: John caresse sa longue chevelure étincelante.
1: Tu m'as fait peur, mais je croyais que tu étais parti chercher.
2: Non, ma sirène. Tout va bien. Je suis là.
1: Oh, John.
2: La seule chose qui compte au monde, c'est que nous soyons kourou-kourou à présent.
1: Je suis si contente de te... Attends, tu as dit quoi là, John? À l'instant.
0: John se penche vers Pamela.
1: Tu as dit...
0: Et dépose sur ses lèvres brûlantes un long baiser.
1: Oh, puis après tout, quelle importance.
0: Mais loin d'en étouffer le feu, John ne fait qu'en attiser l'ardeur. En une seconde, le kourou-kourou du désir embrase les deux êtres qui fondent l'un dans l'autre en une kourou-kourou passionnée. Seule la fraîcheur des kourou-kourou, dont les langues viennent lécher les deux corps emmêlés, leur rappelle encore qu'ils ne sont pas quelques kourou-kourou vivants tombés sur terre, mais bien deux kourou-kourou, abrutis de kourou-kourou, égarés dans le plus merveilleux des kourou-kourou de kourou-kourou. Le kourou-kourou, kourou-kourou de kourou-kourouet sur le kourou-kourou, kourou-kourou. Les kourou-kourou, ce kourou-kourou, toujours aussi kourou-kourouement sur le kourou-kourou de kourou-kourou, kourou-kourou. Et les kourou-kourou, kourou-kourou, kourou-kourou, leur kourou-kourou, kourou-kourou, dans le kourou-kourou, kourou-kourou, kourou-kourou, kourou-kourou, kourou-kourou, kourou-kourou.
1: John?
0: Kourou-kourou, kourou-kourou, kourou-kourou, kourou-kourou, kourou-kourou.
1: John!
0: Kourou-kourou. Coco, coco, coco,
1: John.
0: Coco, coco, coco.
2: Oui.
1: Oh mon Dieu, John. J'ai eu si peur. Et j'ai cru que tu avais été emporté par une déferlante de kourou-kourou.
2: Mais non, mon amour. Je suis là, juste à côté de toi.
1: Pour l'amour du ciel, John. Tu peux me dire ce qui se passe ici?
2: Tu n'es pas au courant, Pamela? Alors tu dois savoir la vérité. Le monde n'est plus le même depuis le grand événement de Palm Beach.
3: Flash spécial d'information, grand événement de Palm Beach. Professeur Redken, merci de nous avoir rejoints. Pouvez-vous nous dire ce qui s'est passé exactement à Palm Beach?
4: Tout ce que nous pouvons dire pour le moment, c'est qu'une immense déflagration a été entendue à Palm Beach et que l'onde de choc a traversé la matière partout dans le monde. Mais aucun dégât n'a été constaté.
3: Pourtant, de nombreux témoignages dans le monde font état d'un sentiment d'accélération du monde après le grand événement de Palm Beach. Le nouveau monde évoluerait plus vite que l'ancien. Qu'en pensez-vous?
4: Il est beaucoup trop tôt pour tirer ce genre de conclusion.
3: Les réseaux sociaux se sont déjà emparés du phénomène et ont trouvé un nom pour désigner cette accélération supposée du monde. Le processus.
4: Écoutez, vous savez, on ne peut pas empêcher des rumeurs de se propager, mais sachez qu'il n'y a aucun danger à l'heure actuelle pour la santé publique.
3: Professeur Redken, je vous remercie.
1: John, tu crois que c'est de ma faute tout ce qui arrive? Le grand événement, tout ça?
2: Mais qu'est-ce que tu racontes, Pamela? Tu n'as pas entendu? C'est planétaire, ce truc. C'est génial, non? On est dans un nouveau monde. Tiens, regarde.
1: Regarde quoi?
2: Mais là, autour de toi, tu ne vois pas?
1: Je sais pas. Qu'est-ce que je suis censée voir? Je peux te le décrire si tu veux, je vois...
0: Branches des cocotiers. Kourou-kourou mâle, soleil qui décline. Vent tiède sous fleurs sauvages.
1: Et aussi...
0: Farandole bariolée, chevelure et langoureux soupir, jardin d'Éden.
2: C'est ça. C'est bien.
0: Branche de kourou-kourou.
2: Et maintenant, regarde
0: la
2: encore.
0: La déclinaison illumine.
2: C'est toujours la même chose.
0: Chevelure sauvage.
1: Eh bien, je vois...
0: un vent mâle.
1: Oh oui, t'as raison. On dirait que ça a changé.
0: Jardin tiède.
3: Notre envoyé spécial est sur place, Peter. Peter, vous nous entendez?
5: Oui.
3: Que pouvez-vous nous dire de la situation à Palm Beach?
5: Oui, oui, eh bien, vous les entendez derrière moi, les sympathisants du processus, les processistes, sont des milliers à avoir fait le déplacement. Ici, à Palm Beach, on vit dans l'euphorie permanente du processus, synonyme pour beaucoup de gens d'un changement positif pour l'humanité.
3: Je me suis laissé dire qu'il y avait également des opposants au processus à Palm Beach. Les avez-vous vus? Et si oui, sont-ils nombreux?
5: Oui, je vous le confirme, il y a un rassemblement d'anti-processistes à quelques kilomètres d'ici, dans une autre partie de la ville. D'après mes informations, ils sont une petite centaine à manifester en ce moment même et...
3: Quelles sont leurs revendications?
5: Ce n'est pas encore très clair, mais apparemment, ils souhaitent le retour pur et simple à l'ancien monde, celui d'avant le grand événement de Palm Beach.
3: Pourquoi ce souhait?
5: Eh bien, ils pensent que le processus est un phénomène dangereux, une sorte de cancer qui va s'étendre dans le réel si on ne le stoppe pas et qui condamnera l'humanité à l'obsolescence programmée. Ce sont leurs propres termes.
3: Peter, je vous remercie. N'hésitez pas à reprendre l'antenne à la moindre évolution sur le terrain.

0: Oui, Pamela. Le monde change. Il est plus beau maintenant. À chaque seconde, le monde s'améliore.
1: Mais c'est vrai que ça change. Regarde, ça change assez vite même. Regarde, maintenant c'est...
2: Branches de kourou-kourou chevelu.
3: L'Éden décline. Jardin de mâles étincelants.
4: Sculpture de langueur bariolée.
3: Le soleil soupire.
0: Et moi aussi, je change, Pamela. Je suis en train de changer, là, à l'instant. Tu vois ? Je suis toujours le même, mais en mieux. À chaque seconde, le monde et moi devenons plus beaux.
1: Écoute, je sais pas, John, si tu le dis. Mais en tout cas, tu devrais faire attention parce que là, le monde, il est sacrément en train de se rapprocher de toi. Et vite !
3: Fureur, poil,
4: occident, gaga,
3: langue multicolore.
0: Le monde et moi,
3: striptease, vengeur,
0: devenons meilleurs à chaque instant.
3: À chaque seconde.
0: Tu t'en rends compte, Pamela ?
3: Saine vitamine.
0: N'est-ce pas merveilleux, Pamela ?
3: N'est-ce pas merveilleux ?
0: N'est-ce pas merveilleux ?
3: Monde meilleur.
0: M'a mordu, la vache !
1: John, je t'avais prévenu !
3: Striptease, vengeur,
4: aussi moisie, gloire
3: au caca.
0: Lâchez-moi !
3: Obscène,
0: non !
3: Vita, merveilleux.
0: Lâchez-moi !
3: Sourire,
0: non !
3: Dégouline.
0: Ah ! Non ! Lâchez-moi !
3: John se fait dévorer.
1: John ? John, est-ce que ça va ? John ? John ? Ne me laisse pas toute seule. Qu'est-ce que je vais devenir sans toi ? Tu ne m'as même pas dit ce que tu avais de si important à me dire sur la baie de Palm Beach, John. Blancheur. C'est ça que tu essaies de me dire, John ?

John peut-il survivre à la terrible attaque dont il a été la victime? Pamela échappera-t-elle au virus qui détricote la réalité? Que signifient les dernières paroles de John? Vous le saurez au prochain épisode de Pamela.